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Vous êtes à l'écoute de la chanson française sur la cassette numéro 636 face A, enregistrée le 6 novembre 93 par Marcel. Il propose la valse du troisième âge par Jean-Désiré Bailly, son orchestre, ses chanteurs.

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0: de la saison, mais rassurez-vous, Du Poil Sous les Bras reprendra en septembre pour une 9e saison, parce que je n'arrêterai pas de sitôt d'avoir envie de partager avec vous des expériences et des savoirs. Et notamment, vous le savez, c'est un peu mon dada, j'essaie de partager des connaissances issues des sciences humaines. Alors pour Du Poil Sous les Bras, eh bien je lis des livres que je n'aurais jamais dû lire. Ce sont des livres dont on ignore l'existence, à moins d'être chercheuse, universitaire ou quelque chose dans ce goût-là. Par exemple, si je vous dis, je viens de voir un livre qui s'appelle « Sous les verrous, une histoire sociale de la prison en France dans le premier XXe siècle ». A priori, vous n'allez pas sauter au plafond. Votre enthousiasme sera modéré, mitigé même, voire inexistant. Eh bien moi, quand je lis ce titre, je me dis « Waouh, génial !» Il y a quelqu'une qui un jour s'est dit « Tiens, je vais étudier l'histoire sociale de la prison au début du XXe siècle ». Eh bien moi, ça m'intrigue. Et j'essaie d'imaginer cette personne. Je me dis « Ah, ça doit être quelqu'un qui, je sais pas, qui a raté un concours, il restait plus que ce sujet-là, et bah c'était pour elle. » Ou alors elle a perdu un pari avec des amis lors d'une soirée un peu trop arrosée. Non, vraiment, ça m'intrigue. Je me dis « Mais qui sont les gens comme elle ?»
1: Les gens comme moi, c'est des gens qui adorent la radio. Et je crois que j'aurais même pu en faire mon métier. Et même pour tout te dire, j'avais commencé à faire des recherches sur les historiens et la radio tellement c'était ce médium-là qui m'intéressait. Et les gens comme moi écoutent beaucoup, beaucoup, beaucoup la radio. Alors maintenant, j'ai une vie un peu avec beaucoup de contraintes familiales et professionnelles, mais dès que je peux, j'écoute la radio. Quand je cuisine, quand je suis en voiture, bref. Voilà. Et les podcasts. Et j'adore les podcasts. Donc les gens comme moi, c'est plutôt des gens très heureux d'être interrogés à un micro de radio aussi.
0: Alors les gens comme elle aiment la radio, ok, cool, mais ça n'explique toujours pas pourquoi elle se passionne pour des sujets qui n'intéressent, a priori, pas grand monde. Je dis a priori parce que si vous mettez de côté vos a priori, si vous ouvrez vos chakras et que vous éteignez la télé, peut-être que votre cerveau disponible se posera la question, la seule et unique question qui vaille, qui est « Est-ce que mieux comprendre le monde n'est pas toujours intéressant ?» Eh bien moi je crois que oui. Alors, bonjour.
1: Bonjour, je suis Elsa Génard, je suis historienne et je suis historienne des prisons. J'ai fait un livre sur la prison, mais je dirais que je suis aussi historienne plus largement des enfermements et des routines institutionnelles et que je suis aussi une historienne de collectif parce que j'adore travailler avec d'autres historiens et historiennes. Et j'ai fait un livre avant le livre dont on va parler plus aujourd'hui avec d'autres historiens et d'autres historiennes, d'autres institutions que la prison, où on parlait beaucoup de routine et de sanctions.
0: Elsa Génard a publié aux éditions de l'EHESS, l'École des hautes études en sciences sociales, un livre intitulé « Sous les verrous, une histoire sociale de la prison en France dans le premier XXe siècle ». Et sans plus attendre, nous allons voir avec Elsa pourquoi c'est très intéressant de se pencher sur cette histoire et ce que cette histoire dit de notre société, celle d'hier, mais aussi celle d'aujourd'hui.
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0: Alors évidemment, vous me connaissez, j'ai commencé par demander à Elsa Génard pourquoi, comment elle est devenue historienne des prisons.
1: Alors, je suis devenue historienne des prisons. C'était pas du tout une évidence. J'avais commencé par faire d'autres recherches. Et en fait, c'est une lecture. Donc, c'est d'abord un rapport à un livre qui est Michel Foucault, Surveiller et punir. Donc, un livre qui est apparu en 1975, donc bien avant la période où moi j'ai fait mes recherches, mais qui est un classique de l'histoire de la prison. Et en fait, j'ai lu ce livre quand j'étais étudiante, et sans du tout savoir ce que ça allait me faire. Et en fait, j'ai été frappée, parce que c'est la première fois, ça paraît naïf de le dire, mais c'est la première fois que j'ai pensé vraiment à la prison, et surtout je me suis dit que la prison avait une histoire, alors qu'elle m'apparaissait comme une évidence dans la société dans laquelle je vivais en tant qu'étudiante, et de me rendre compte qu'elle était le produit, qu'elle a été construite en fait, et qu'elle n'a pas toujours été ce qu'elle est aujourd'hui. Ça, j'ai trouvé que c'était vraiment fascinant comme question, et c'est au moment où, donc pendant mes études,

0: où j'ai fait un master et je devais choisir un sujet de recherche en M2 et je me suis dit en fait c'est cette lecture-là qui m'a le plus accrochée depuis 2 ans et j'ai envie de voir à quoi ça ressemble des archives de prison, qu'est-ce qu'on pourrait y trouver et en quoi moi je pourrais apporter quelque chose à cette histoire pour mieux comprendre aussi pourquoi aujourd'hui la prison elle est aussi évidente comme manière de punir et pourquoi on n'arrive pas du tout à s'en défaire. C'est un horizon indépassable quand on parle de sanctions.
1: Pour moi, c'est absolument essentiel ce que vient de dire Elsa. Si vous ne devez ne retenir qu'une chose de cette émission, c'est celle-ci. La prison n'est pas une évidence selon les époques, les sociétés. Il y a ou non des prisons, mais il faut questionner l'existence même de la prison. Les personnes dont le seul argument est « Ah, ça a toujours été comme ça » ou « Ben non, il n'y a pas d'autre solution », hashtag Margaret Thatcher, eh bien ces personnes-là se trompent doublement. Non seulement elles sont ignorantes de l'histoire en général, ou pire, quand elles connaissent l'histoire, c'est qu'elles la nient consciemment. Et en plus d'être ignorantes de l'histoire, elles sont ignorantes de la créativité et de la diversité humaine. Parce qu'il y a mille et une façons de punir, de mettre à l'écart, d'enfermer, ou de trouver, pourquoi pas, d'autres solutions pour rendre la justice. La prison est parfois une des solutions envisagées et mises en place. Et d'ailleurs, la prison, ça n'existe pas. En vrai, il y a des prisons.
0: Oui, je pense que le pluriel, c'est très important dans ma question d'historienne, parce que la prison comme institution, on en parle beaucoup et il y a énormément de discours sur la prison et sur ce qu'elle représente, les attentes qu'on a vis-à-vis d'elle. Et pour reprendre ce fameux Michel Foucault dont je parlais, sans le citer de long en large, mais quand même, il parle de technologie bavarde. Et c'est vrai que la prison, on en parle, ça suscite énormément de paroles, et des paroles qui peuvent aussi créer un discours un peu généralisant, ou qui peuvent donner l'impression qu'on sait ce que c'est que la prison. Et en fait, dans la vie, il n'y a pas une prison, mais il y a des prisons, et des contextes très différents d'emprisonnement, et c'est ça qui m'a intéressée, c'est de comprendre en fait que les expériences carcérales, elles ne se ressemblent pas en fonction de qui on est, où on est, ce qu'on a fait avant, les ressources que l'on a en prison, comment on se présente en prison. Et toutes ces petites choses font que le rapport à la prison, il est pluriel et il est aussi très inégalitaire. Et donc c'est ça qui m'a intéressée, c'est de penser la diversité des formes d'enfermement dans l'histoire et de comprendre que derrière le mot prisonnier se cachent en fait beaucoup de gens, beaucoup de femmes et d'hommes qui ne sont pas les mêmes. Et c'est pas parce que ils partagent une condition commune, à savoir être derrière des barreaux, qu'ils vont avoir le même rapport à leur enfermement.
1: Les expériences carcérales qu'Elsa Génard a étudiées sont très riches d'enseignements. Là où Foucault parle du bavardage autour des prisons, il faut savoir qu'au début du XXe siècle, le bavardage était une des premières causes de sanctions en prison. Et oui, la prison vient sanctionner des comportements extérieurs, mais elle est aussi source de sanctions en interne. Ce qui fait d'ailleurs qu'à l'époque, on savait quand on rentrait en prison, mais parfois pas quand on sortirait, car la sortie n'était pas tant une suite logique de l'entrée en prison, mais plutôt un horizon d'attente. Jolie formule de l'historien Reinhard Koselleck pour décrire comment penser l'espoir de la sortie était une part centrale de l'expérience pénitentiaire. Une expérience qui va s'avérer très différente selon le type de prison dans lequel on est.
0: Oui, en effet, en fait, derrière le mot prison, il y a des typologies d'établissements très, très différents. En fait, notre carte pénitentiaire, hein, elle est héritée d'un moment important, la Révolution française, qui a un peu instauré les principales catégories d'établissements, en tout cas qui vont perdurer jusqu'à la fin du XXe siècle, à savoir des prisons départementales. Donc ça va être des prisons pour courte peine. Alors soit pour des personnes en attente de jugement, c'est ce qu'on appelle une maison d'arrêt, soit pour des condamnés à des courtes peines inférieures à un an, et c'est ce qu'on appelle des maisons de correction. Et au-delà de un an, au début du 19e siècle, se crée une nouvelle catégorie d'établissements qu'on appelle les maisons centrales, qui dépendent directement de l'État et qui vont être développées sur le modèle un peu des manufactures. Des manufactures parce qu'on fait travailler beaucoup de personnes et ça doit être des prisons qui doivent être aussi rentables d'un point de vue économique. Donc il y a ces deux grands types de prisons, courte peine, longue peine. Et en fait, si on se place après à l'échelle d'un territoire, il y a toutes les différences de taille, d'architecture qui viennent aussi apporter encore plus de diversité, des modèles carcéraux différents. Pour une grande partie des prisons pendant tout le 19e siècle et une grande partie du 20e, c'est en fait des lieux où il peut y avoir des dortoirs communs et d'autres prisons, par contre, qui sont fondées vraiment sur le modèle cellulaire, avec vraiment cette image que l'on associe maintenant fortement à la prison, d'une personne en cellule, normalement seule. Par exemple, Fresnes, c'est une des prisons que j'étudie, c'est ce modèle cellulaire par excellence. Alors que les maisons centrales, en fait, sont des lieux où les espaces communs sont très importants dans la vie quotidienne. Et donc, c'est pas forcément les prisons n'isolent pas forcément individuellement toutes les personnes qui s'y trouvent à cette époque.
1: Il y a une matérialité de l'enfermement. Elsa Génard en parle très bien. Elle dit c'est matériel, la prison, c'est un régime punitif, de privation, où se jouent des rapports de force asymétriques et où il y a un dépouillement matériel qui fait partie de l'expérience déjà à l'époque. Cette époque, d'ailleurs, il faut en dire un mot, parce que qui parmi vous a déjà entendu l'expression « premier 20e siècle » à part dans cette émission, bien sûr.
0: Moi, mon premier 20e siècle, c'est en gros des années 1910 aux années 1930. Peut-être qu'il y a des gens qui prennent la Seconde Guerre mondiale. Enfin, disons que c'est pas un terme qui renvoie à un imaginaire fort, par exemple, comme les années folles ou comme la Belle Époque. C'est une sorte de longue période. Pour moi, la rupture, c'est plutôt la Seconde Guerre mondiale, quoi. Dans l'histoire de la prison, si je caricature un petit peu, mais il y a un grand 19e siècle qui est vraiment le moment où on déploie cette nouvelle prison pénale et qui au départ est portée vraiment par une utopie, cette idée qu'on va pouvoir avec la prison véritablement transformer la société, transformer l'individu, que c'est possible de rendre meilleur. Et ça, c'est tout l'idée de la discipline, hein, qui va permettre de transformer, de corriger des gens. Et ça, c'est une utopie qui va assez vite laisser la place à ce qu'on appellerait un pessimisme carcéral et la réalité carcérale, à savoir en fait que ça ne rend pas forcément meilleur, que ça crée énormément, pour le coup, de problèmes en tout genre, de salubrité, d'hygiène, de mortalité, d'insertion. Et bon, mais ça, c'est le 19e siècle, disons, qui est vraiment porté par cette idée de on va construire un nouveau modèle de peine. Et donc, c'est un siècle où on construit des prisons. Et après, il y a l'après-1945 qu'on connaît bien aussi, enfin, mieux, parce que les sociologues s'intéressent beaucoup à la prison après cette période-là. Donc, les sociologues ont aussi beaucoup enquêté sur les prisons, particulièrement aujourd'hui. Et c'est aussi un moment où on refonde la prison sur un discours d'humanisation. On est après la Seconde Guerre mondiale, il y a une grande réforme qui est adoptée, ce qu'on appelle la réforme Amor, du nom du directeur de l'administration pénitentiaire, et qui, en gros, qui dit, après les horreurs de la Seconde Guerre mondiale, il faut qu'on repense un modèle carcéral qui permette la réinsertion. Et on est encore dans ce modèle-là aujourd'hui. Et il y a une période entre les deux où on ne sait pas très bien ce qui se passe en prison, et c'est aussi pour ça que moi, j'ai voulu faire ce travail d'histoire. Et c'est une période très bizarre pour nous, parce que les prisons connaissent un certain vide. Il y a moins de prisonniers qu'avant. Il y a une sorte de baisse tendancielle de la population carcérale à partir de la fin du 19e siècle jusqu'à la Seconde Guerre mondiale, bon, avec quelques pics parfois, mais c'est une baisse continue comme ça, et on se retrouve dans les années 20-30 à avoir des prisons vides, ou alors des établissements dont on se dit qu'il va peut-être falloir fermer les portes parce qu'il n'y a plus assez de prisonniers. Et donc c'est un peu une question qui nous paraît bizarre aujourd'hui, parce qu'on est complètement, enfin, on ne pense à la prison que par le problème de la surpopulation carcérale, et je trouvais ça intéressant de regarder comment fonctionnait une institution au moment où ne se pose pas le problème que nous on connaît aujourd'hui, à savoir la surpopulation carcérale. Est-ce qu'on en a profité pour faire quelque chose, ou est-ce que les problèmes persistent? Et surtout, je me suis demandé qu'est-ce qui s'y passe, puisque jusqu'à présent, en histoire, on avait dit qu'il se passait pas forcément grand-chose dans les prisons à ce moment-là, qu'il y avait une forme d'immobilité. Et l'immobilité, ça marche bien avec la prison, parce que on imagine bien que ce sont des lieux qui rendent immobiles. Donc, mais moi, je me disais, comment c'est possible que sur 40 ans, il ne se passe rien en prison? Et donc, une de mes questions, c'était aussi de comprendre, bah, certes, il n'y a peut-être pas de réforme pénitentiaire, peut-être qu'on repense pas un modèle de prison, mais est-ce que pour autant, il n'y a pas des transformations sociales qu'on pourrait voir dans cet espace?
1: Pas de réforme importante début 20e dans les prisons. Les règles sont encore largement celles du code d'instruction criminelle de 1808. Mais on n'est plus non plus dans l'utopie de la prison qui rendrait meilleure. Ça, on a compris que ben non, ça marche pas. Par contre, on est toujours dans un schéma récompense-sanction. La prison vue comme un institut de moralisation. La libération doit correspondre à, je cite, l'amélioration morale de l'individu. Vous m'en direz tant. D'autant que les sanctions à l'intérieur de la prison sont un peu à la tête du client, ou plutôt en fonction des qualités morales des directeurs de prison. Voilà, voilà. Une chose m'étonne aussi en lisant Sous les verrous, c'est la baisse de la population carcérale qui ne semble pas liée à la Première Guerre mondiale, qui pourtant aurait pu nous faire penser que à ce moment-là, on allait libérer les détenus pour les envoyer à l'armée.
0: Alors non, la baisse, elle est en fait le résultat, je pense, de facteurs nombreux. D'abord, c'est le résultat de politiques pénitentiaires. En fait, il faut s'imaginer qu'on est dans une période, donc sous la Troisième République, où l'archipel pénitentiaire, ce ne sont pas que des prisons, c'est les prisons et les bagnes. Donc il y a une partie de la population condamnée qui est envoyée aux bagnes. Donc ça explique une partie des flux, hein. Après, je pense que une des choses importantes, c'est que d'autres peines vont se développer à ce moment-là, notamment les peines d'amende, qui se substituent en fait aux plus courtes peines, hein, même si la prison reste encore utilisée pour des petites durées à cette époque, hein, 6 jours, 15 jours, 1 mois. Mais on va aussi pratiquer de plus en plus l'amende. Enfin, les juges vont utiliser de plus en plus l'amende. Et après, il y a d'autres dispositifs aussi élaborés par les républicains de la Troisième République, qui sont par exemple les libérations conditionnelles, donc qui vont aussi participer à favoriser des libérations anticipées, donc limiter la durée des peines. Mais en fait, pour tout vous dire, c'est compliqué de savoir exactement pourquoi il y a une baisse. C'est lié à des pratiques judiciaires en amont, parce qu'en fait, la prison, c'est un peu le bout de la chaîne. Et donc, c'est les filtres avant, en fait, qu'il faut étudier pour comprendre pourquoi ça baisse.

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1: Coucou les politiciens, les politiciennes, vous devriez lire Sous les verrous d'Elsa Génard, ça donne des pistes de ce qui a été mis en place en France à d'autres époques pour réduire les taux d'occupation des prisons. Mais déjà, pour réduire le nombre de prisonniers, il est intéressant de regarder quels sont les crimes et délits qui envoyaient à l'époque les gens en prison, quelles étaient les causes des mises à l'écrou. Tiens, d'ailleurs, au passage, ce terme écrou vient de escrouer, qui désignait un rouleau écrit, un écrit, et ensuite une pièce administrative écrite. Et les registres pénitentiaires, registres d'écrou, étaient tellement bien faits que ce terme écrou en est venu à désigner l'incarcération même. C'est fou, non? Bref, revenons aux raisons qui poussent à l'écrou.
2: Oui, alors la question des crimes et des délits qui mènent à l'incarcération, elle est complexe parce qu'en fait, ça dépend des prisons qu'on regarde. Il faut d'abord dire que les types de délits principaux restent à ce moment-là ce qu'on appelle des infractions à la propriété, et donc en majorité le vol, et toutes les formes d'escroquerie, d'abus, donc voilà, tout ce qui touche au bien et qui a été, hein, depuis le 19e siècle, l'objet d'une forte répression. La répression sur les biens. On a des infractions contre les personnes aussi, mais qui ont tendance un peu à baisser au cours de la période, mais qui restent aussi présentes. Alors, les homicides ne sont pas du tout les catégories les plus fréquentes, sauf si on regarde les très longues peines, bien sûr. Mais ce qui m'intéresse aussi, c'est de montrer qu'il y a plein de petites infractions pour trouble à l'ordre public, en fait, qui mène à l'époque en prison. Donc il y a encore le vagabondage et la mendicité qui alimentent une partie des flux vers la prison. Et dans la période que j'ai étudiée, dans l'entre-deux-guerres, il y a aussi tous les délits qui concernent en fait les étrangers. Et ça, c'est une des nouveautés, hein, c'est la criminalisation des étrangers à l'époque, le fait de ne pas avoir de papier, d'être en fait... d'avoir un problème de statut, c'est pas forcément commettre, c'est pas forcément une action, mais c'est une question de statut et de comment on est entré sur le territoire, et ben ça peut se terminer en prison en fait. Et ça c'est vraiment fort dans les années 30, et ça montre aussi comment la prison elle reflète le rapport d'un État à sa population, les choix politiques aussi sur la criminalisation de telle ou telle catégorie. Et l'autre particularité forte de cette époque, si on regarde notamment les femmes, c'est qu'il y a une forte répression de l'avortement à partir du début des années 20. Et ça se voit du coup en prison. Parce que si on regarde... Donc moi, j'ai étudié particulièrement la maison centrale de Rennes. Voilà, la catégorie... avortement ou complicité d'avortement est très représentée. Et là aussi, c'est encore des choix politiques et des choix de société qui vont évoluer hein, plus tard. Mais ça montre aussi qu'il y a une grande gamme d'actions très différentes, de la petite mendicité jusqu'à l'homicide, et que la prison, elle a des fonctions très différentes entre juste le nettoyage de l'espace urbain, enlever les pauvres, les mendiants, les ivrognes, parce que c'est aussi des gens, les gens qui boivent, qui peuvent terminer en prison. Il peut y avoir toute l'escroquerie, et ça, Et on est aussi à un moment où c'est aussi les malfaiteurs, les gangsters hein, qui cristallisent beaucoup l'imaginaire de l'entre-deux-guerres. Et bien sûr, toutes les violences aux personnes. Mais là aussi, c'est une grande gamme entre les infanticides, les homicides. Et voilà. Donc derrière la prison, en fait, c'est beaucoup, beaucoup de délits et de crimes différents avec des peines très différentes. Parce qu'en fait, il y a des gens qui, je vous le disais, hein, peuvent passer 15 jours en prison, on est dans des toutes petites peines, des choses qu'on connaît plus aujourd'hui parce que aujourd'hui il y a des aménagements de peine pour les plus courtes peines. Sauf qu'à l'époque, il n'y a pas d'aménagement de peine. Donc les gens vont vraiment en prison pour une semaine ou pour 15 jours. Donc en fait, la prison, elle s'intègre vraiment. Faut imaginer hein, des parcours de vie où il y a des petites semaines comme ça en prison. On sort. Donc c'est très intégré en fait dans une partie des classes populaires visées par la répression. Et bien sûr, après, il y a les très longues peines, hein, jusqu'à 15 ans. On peut passer 15 ans, 20 ans en prison.
1: Fut un temps, pas si lointain, où on allait en prison pour avoir avorté. Et il est un temps très présent on risque souvent la prison pour avoir avorté dans de nombreux pays. Alors merci hein, d'y penser lors des prochaines élections, ne pas oublier par exemple que l'extrême droite s'oppose très largement à l'avortement et aux droits des femmes en général.
2: Ouais, je crois que tout mon travail, ça a été de montrer, d'abord de prendre conscience moi-même et ensuite de montrer et de prouver à quel point les obsessions d'une société, ça fabrique à l'intérieur d'une prison des indisciplines, des infractions, des punitions, et que la prison, elle peut pas être pensée en dehors de la société. Donc ça, c'est vraiment cette idée de la porosité qui est une idée qu'on peut lire par ailleurs, mais qu'il faut montrer aussi et montrer où est-ce que ça peut se situer. Et donc il y a une des manières que j'ai trouvé pour faire ça précisément, c'était de regarder les infractions en prison. Donc cette fois-ci, pas ce qui mène aux portes des prisons, mais tout le dispositif punitif à l'intérieur des prisons, parce que en fait, quand on est prisonnier et prisonnière, on n'en a pas fini avec la punition, parce que il y a toute une petite répression du quotidien avec ce qu'on appelle le prétoire. Donc c'est l'endroit en fait où les détenus qui ont été signalés pour une infraction passent devant le directeur et reçoivent une sanction. Et ce prétoire, il a lieu tous les 2-3 jours. Et j'ai pu analyser, parce qu'il y avait des sources super sur la sanction, j'ai pu analyser pourquoi on est fautif. C'est le terme employé, hein, la faute. En fait, c'est là que c'est fascinant, c'est que, par exemple, à l'époque, le premier motif de sanction, c'est le bavardage en prison. Ça se comprend quand on sait que depuis 1839, il y a une règle dans les maisons centrales qui est la règle du silence. Donc, les détenus sont astreints au silence, ils n'ont pas le droit de parler, ce qui est impossible, puisque quand on est enfermé des années, on ne peut pas ne pas parler, et tout le monde le sait d'ailleurs, l'administration le sait très bien, mais en fait cette règle, elle produit beaucoup d'occasions de punir, parce qu'il suffit de parler en fait pour être signalé. Alors il y a sans doute une grande tolérance de l'administration qui peut pas punir tout le monde et qui n'a sans doute pas un intérêt à punir tout le monde, mais en tout cas, s'il faut punir, c'est le motif le plus facile pour envoyer quelqu'un au prétoire. Mais là où j'ai été frappée, c'est que j'ai pu comparer deux maisons centrales, Fontevraud qui enfermait des hommes et Rennes qui enfermait des femmes. Et j'avais les listes de punition des uns et des autres. Et j'ai pu me rendre compte ainsi que les femmes étaient deux fois plus sanctionnées pour le bavardage. Je me suis dit, mais pourquoi ? Qu'est-ce qui fait que on sanctionne plus des femmes pour avoir parlé ? Alors déjà, moi, ça m'a fait prendre conscience à quel point, dans ma vie, la question du bavardage, elle était féminine, en fait. À l'école, enfin, j'ai l'impression qu'on m'a toujours parlé de bavarde et beaucoup moins de bavard. La figure de la pipelette. Donc, je me suis dit, il y a peut-être des continuités fortes ici. Et surtout, je me suis aperçue, en fait, que en croisant avec d'autres sources, il y a une sorte de peur de la parole féminine. Enfin, l'idée que voilà, les femmes sont incontrôlables et que leurs paroles sont incontrôlables, elle est très forte dans l'entre-deux-guerres. Il y a des journalistes qui font des enquêtes en prison et qui décrivent des femmes qui ne peuvent pas s'arrêter de parler, ce qu'ils appellent la crise des bavardes, une sorte d'hystérie collective où il y en a une qui parle et toutes les femmes de l'atelier se mettent à parler et sont complètement inarrêtables. Et je pense que ces stéréotypes de genre très forts sur vraiment les femmes volubiles, la parole qui ne s'arrête pas, et ben ça peut expliquer pourquoi il y a beaucoup plus de répression à l'égard des paroles de femmes. Il y a d'autres domaines qui se voient très bien, c'est bien sûr toutes les infractions qui concernent le corps, et notamment comment on porte les vêtements. Donc, dans les maisons centrales, encore une fois, il y a l'obligation d'avoir un costume pénal. Donc, on porte un costume donné par l'administration. Les femmes ont un costume qui ressemble un peu à celui des religieuses. Et en fait, elles se font punir beaucoup plus que les hommes pour mal porter leur costume. Et ça veut dire quoi, mal porter leur costume ? Ça veut dire, par exemple, sur la jupe, faire des petits plis, plisser sa jupe, ça c'est très mal vu, ou laisser ses cheveux dépasser d'un bonnet qui ressemble un peu à un bonnet de religieuse, qui normalement doit vraiment cacher les cheveux. Les cheveux, c'est une zone du désir, en fait, qui est perçue en tout cas comme... qui risque de susciter un désir et qui doit être cachée en plus. Et puis, je me suis aperçue que beaucoup de femmes étaient punies parce qu'elles ont des cheveux un peu frisés qui dépassent, soit elles ont mal mis leur bonnet. Et les hommes qui doivent aussi porter un calot sur la tête ne sont jamais punis pour la position de leur bonnet. Et je pense là que c'est vraiment la question de la féminité qui se joue ici, du contrôle, et tout toutes les formes de résistance féminine, à savoir esthétiser son corps, prendre soin. On est à une époque aussi dans les années 20, les années 30, où la mode féminine est en pleine révolution. La question, bien sûr, des vêtements plus souples, des jupes plissées qui sont très à la mode, des permanentes, des boucles qui sont très à la mode dans la société. Et bah, ça peut expliquer pourquoi il y a finalement en prison une telle attention et un tel contrôle sur ces femmes qui, en vrai, ne perturbe pas forcément tout l'ordre de la prison. Mais par contre, elles font des infractions à la féminité acceptée en prison, qui doit être sur un modèle religieux, quoi.
1: La prison reflète les obsessions et les angoisses de l'époque, hier comme aujourd'hui. À l'époque, par exemple, l'homosexualité féminine, le lesbianisme, faisait peur à certains. On en parlait via des euphémismes, amitié malsaine, des amis, pour ne pas nommer et invisibiliser l'impensable, alors même qu'on pouvait parler en termes crus pour l'homosexualité des hommes. Mais pour les femmes, non, il fallait à tout prix contrôler la perversité sexuelle des femmes en prison comme en dehors, et donc surtout ne pas nommer. Alors en dedans, en tout cas, les sanctions restent arbitraires pour les hommes comme pour les femmes, en fonction de ce qu'on considérait être mal ou interdit, en fonction de l'âge du capitaine parfois.
2: Alors oui, ça c'est quelque chose qui était très important à montrer, que finalement cette question du pouvoir en prison, elle dépend de qui se trouve là, à ce moment-là, et notamment qui sont les directeurs. Les directeurs, ce sont des figures vraiment très très centrales dans l'organisation de la prison. Ce sont des gens qui ont beaucoup de pouvoir. Alors, ils disent pas qu'ils ont un pouvoir arbitraire, ils disent qu'ils ont un pouvoir discrétionnaire. Ça veut dire quoi? Ça veut dire que ils ont pas besoin de rendre des comptes sur leurs décisions. Mais ça crée beaucoup de zones un peu opaques pour essayer de comprendre finalement qu'est-ce qui fait qu'un tel se retrouve à être puni pour ça et pas pour autre chose. Et surtout, moi, ce que je trouvais intéressant, c'est pour le même motif d'infraction, on va pas du tout avoir les mêmes peines en prison. Il y en a qui vont se retrouver, alors à l'époque, dans les maisons centrales d'hommes, il y a une punition qui s'appelle la salle de discipline, et qui consiste en fait à marcher toute la journée en rond dans une salle où il y a rien sauf des plots au milieu, et tous les trois quarts d'heure, les détenus punis doivent s'asseoir sur les plots et attendre un quart d'heure, et ensuite ils doivent remarcher en ronde comme ça toute la journée. Donc c'est une punition complètement éreintante, qui n'a aucun sens, si ce n'est d'abrutir en fait, enfin de ne rien faire et d'épuiser. Et donc on peut être puni comme ça, donc qui est vraiment le pire qu'on puisse imaginer comme type de sanction en prison à ce moment-là. Et on peut juste avoir une amende ou alors quelques jours dans une cellule tout seul. Et donc je me suis dit, mais qu'est-ce qui fait que un tel pour le même motif va avoir de la salle de discipline ou juste une privation de correspondance ou du pain sec et c'est là en fait que j'ai mesuré le poids des directeurs qui ont des pratiques qui ont sans doute aussi des conceptions de l'autorité très variables d'un directeur à l'autre, mais qui ont aussi des contraintes propres. Par exemple, pour punir des gens, il faut des gens pour les surveiller. Par exemple, la salle de discipline, ça suppose des surveillants. Et il y a des directeurs qui expliquent qu'ils sont en manque de surveillants, donc ils peuvent pas ouvrir une salle de discipline. Donc peut-être qu'ils auraient peut-être aimé avoir une salle de discipline, mais en fait, ils ont aussi d'autres contraintes matérielles et que c'est aussi ça, punir, en fait. C'est du temps, c'est des espaces, c'est des agents, et que ça peut expliquer la grande variabilité des sanctions. Et c'est vrai que, du coup, ça paraît arbitraire parce que tout dépend un peu de la configuration, du moment, finalement, dans lequel on se trouve en prison.
1: On a vraiment l'impression que la prison servait, et sert peut-être encore toujours, à tester ce qu'on n'ose pas tester en dehors, dans le milieu ordinaire. Et à l'époque, notamment sur la question du travail, on testait comment user et abuser des gens, comment exploiter tranquillou, jusqu'où on pouvait se permettre tout et n'importe quoi.
2: Alors ouais, cette idée de la prison un peu comme un laboratoire qui permettrait d'essayer de nouvelles choses, elle a été pensée, elle a été justifiée même au 19e siècle. On s'est dit Justement, au moment où on s'est dit, ah, on va peut-être pouvoir changer la société grâce à la prison, il y a eu beaucoup d'enquêteurs, des statisticiens de l'époque, des observateurs, des hygiénistes qui allaient en prison et qui voyaient cet endroit comme un peu un laboratoire social. Alors, est-ce que la prison reste un laboratoire dans le début du XXe siècle ? En fait, ce qui est intéressant, c'est que la prison, elle reste à l'écart des avancées législatives de l'époque, notamment en termes de protection des travailleurs. La prison, elle n'est pas du tout intégrée aux nouvelles lois qui encadrent le travail des enfants ou les accidents du travail, par exemple. Ça, c'est une grande loi de 1898. La prison est exclue. Sauf que, ça c'était important à montrer, la prison de l'époque, c'est un espace de travail. Pourquoi ? Parce que c'est obligatoire, parce que depuis la Révolution française, la peine de prison, elle est assortie d'une obligation de travail. Ça va ensemble, en fait. Et c'est très tardif, en fait, qu'on a abandonné l'idée du travail obligatoire en prison, c'est 1987, et aujourd'hui, le travail est rare en prison. Mais à l'époque dans laquelle j'ai situé mes travaux, en fait, tout détenu qui arrive avec une peine de plus de 3 mois va devoir travailler. Donc, c'est un espace de travail généralisé, et du coup, c'est aussi un espace où les hiérarchies, où les inégalités au travail sont très très fortes. Et c'est un espace d'exploitation, puisque on donne comme type de travaux essentiellement du travail manuel très peu rémunéré, ou alors très très fatigant, très insalubre aussi. Il y a un exemple, par exemple, à Fontevraud, c'est la production de boutons de nacre. Donc, les boutons de nacre, c'était au XIXe siècle plutôt le travail des enfants. Ce qui montre aussi c'est un travail vraiment de personnes très exploitées dans la hiérarchie des travailleurs. Et en fait, produire des petits boutons de nacre, c'est respirer des poussières toute la journée. Et c'est des gens qui finissent à l'infirmerie très vite. D'ailleurs, les médecins de prison à l'époque disent « Oh là là !» En fait, ça n'a pas cette industrie. Tout le monde finit, avec des problèmes pulmonaires très rapidement. Mais donc, en fait, on donne ce type de travaux et ça va être aussi d'autres productions. Hein, je pense à tout le travail textile chez les femmes, le travail du bois, la production des chaises, par exemple, faire des filets. Enfin, il y a beaucoup d'objets qui sont construits et qui donnent lieu, en fait, après à des inégalités de salaire extrêmement grandes au sein de la prison. Et là où peut-être la prison est un des laboratoires assez intéressants, c'est qu'elle a mis en place un dispositif, ça c'est depuis le milieu du 19e siècle, où en fait, on est payé en prison. Alors c'est pas un travail gratuit, c'est pas de l'esclavage, hein. c'est un travail qui est payé mais très faiblement rémunéré, et surtout la part du salaire que les détenus touchent, elle est variable selon qui on est, en fait, qui on est comme détenu, quelle est la peine qu'on a eue, et aussi selon le comportement. Et donc, en fait, le travail, c'est aussi une variable, comme ça, de discipline, en fait. Et on va donner plus à ceux qu'on considère être de bons détenus, et on peut, en fait, retirer du salaire pour des questions purement disciplinaires à des détenus qui ne se conforment pas aux règles. Et donc là, on voit que la prison, elle a à la fois une logique très économique et aussi une logique disciplinaire en même temps. Et c'est ça qui fait que c'est un espace très original du point de vue de l'histoire du travail.
1: L'atelier de travail, c'est un espace collectif. C'est un lieu de trafic. C'est aussi un espace de sociabilité. C'est l'espace des ressources qui vont générer plein de formes d'échanges, car on a accès à des outils, à de la nourriture, à des matériaux, à des tas de choses. C'est aussi un lieu refuge pour certains ou certaines qui sont, par exemple, maltraités par d'autres prisonniers. Ça peut être un lieu échappatoire. Et puis, c'est le lieu où l'on parle, où l'on fait du collectif, alors qu'ailleurs, le silence et l'individuel sont la norme. Serge Victor, qui était un prisonnier anarchiste, disait que ces ateliers sont, pour les prisonniers, une chance de parler entre eux.
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0: La petite blanche dans du poil sous les bras.
1: Normalement, on ne mélange pas les serviettes et les torchons, le civil et le militaire. Et pourtant, pendant la guerre, la première ici, étudiée par Elsa Génard, les frontières ne sont plus très claires. La guerre est aussi un bon exemple pour montrer les liens poreux qui ont toujours existé entre le dedans et le dehors.
2: C'était important d'étudier les prisons en guerre parce que d'abord, vraiment, quand j'ai commencé mon travail, il n'y avait pas du tout de travaux sur les prisons en temps de guerre. Et je trouvais ça très bizarre parce que on dit que la Première Guerre mondiale est une guerre totale et qu'elle a mobilisé en fait toute la société. Et j'avais du mal à imaginer que les prisons ne soient pas elles-mêmes des espaces marqués par la guerre. Et bien sûr, en faisant des enquêtes précises sur les établissements, j'ai vu les effets de la guerre. D'abord, c'est qu'il y a des gens différents qui arrivent en prison, notamment les militaires condamnés par la justice militaire pour des mutineries, insubordination, désertion beaucoup, ou intelligence avec l'ennemi parfois, et qui ont des peines à purger en temps de guerre. Sauf que l'armée n'a pas assez de lieux pour enfermer ses propres soldats. C'est un moment où, bien sûr, on a une armée de mobilisation nationale. Tout le monde a été appelé. Donc, il faut énormément de lieux si on veut enfermer ceux qui ont une condamnation. Et donc, en fait, l'armée va demander aux prisons qui existent depuis longtemps d'accueillir des condamnés militaires qui, normalement, ne doivent pas être dans des prisons civiles. Normalement, l'armée a depuis le 19e siècle, ses propres prisons. Et on ne mélange pas, en fait, les condamnés entre eux. Donc, en fait, la guerre, c'est un moment où les frontières, comme ça, de statut vont disparaître temporairement. Et ça pose des questions d'autorité intéressantes. Finalement, est-ce qu'on a la même expérience si on est un militaire ou si on est un civil en prison? Qu'est-ce que ça fait à des gens qui viennent du front d'arriver dans cet espace-là, qui est un espace de stigmates, c'est un espace de honte sociale, en fait, dans un moment où ce qu'il faut faire quand on est un homme, c'est la guerre. C'est ça qui est socialement accepté. Ça pose une question nouvelle, qui est, est-ce que ce contexte exceptionnel et ce moment où l'armée a tant besoin d'hommes à envoyer sur le front, est-ce que ça crée des opportunités de sortie? Est-ce que certains détenus ont profité de la guerre pour, en fait, sortir de la prison plus rapidement? Et inversement, on peut se poser l'autre question, est-ce que la prison, c'est pas une bonne manière d'échapper à la guerre si on ne veut pas rejoindre le front? Et je trouve que c'est du coup un moment très intéressant de poser la question à hauteur des individus, de savoir est-ce que la guerre, ça ouvre des possibles ou pas. Et ce que j'ai trouvé dans les archives, c'est justement qu'il y a des comportements différents face à la guerre. Il y a des procédures d'engagement volontaire, donc de détenus qui vont vouloir rejoindre le front avec cette idée d'un rachat. On va se racheter. La guerre, elle permet peut-être de se racheter, de retrouver une place. Et en fait, briller sous les drapeaux, c'est aussi c'est bien pour une trajectoire qui a connu quelques heures auparavant. Mais il y a aussi des dossiers de détenus où il n'y a pas du tout ces lettres d'engagement, voire parfois, dans quelques cas, j'ai trouvé des lettres de détenus qui ont été censurées, qui expliquent qu'ils espèrent bien que la guerre va se terminer avant leur sortie, parce que voilà. Si on peut éviter d'aller au front, ce serait peut-être bien quand même. Donc en fait, ça montre que là aussi, la diversité des comportements, elle doit être prise en compte, et que la guerre, c'est un moment, oui, de grande porosité avec l'extérieur, où en fait les logiques de l'extérieur transforment un petit peu cet espace carcéral.
1: Mais qui sont finalement les prisonniers et les prisonnières à cette époque-là?
2: C'est essentiellement des gens qui appartiennent aux classes populaires qui se retrouvent en prison. Mais une fois qu'on a dit ça, je pense qu'on n'a pas forcément dit beaucoup de choses. C'est la question qui se pose, c'est aussi quelle classe populaire on peut voir en prison. Et moi, ce que je trouve intéressant dans cette période, c'est que c'est d'abord des gens qui tous travaillent, tous déclarent une profession. Donc ce sont vraiment des classes laborieuses, on pourrait dire, hein, qui vraiment travaillent. Alors, dans des formes de précarité, parfois, il y a beaucoup de travailleurs très précaires, donc ce qu'on appelle des journaliers, qui travaillent quelques jours, quelques semaines, quelques mois sur des exploitations agricoles, sur des chantiers, enfin, tous les travaux manuels, souvent les plus pénibles, et avec un fort turnover, comme ça, avec beaucoup de mobilité. Mais il y a aussi d'autres catégories qu'on peut voir en prison, d'ouvriers plus qualifiés, plus insérés aussi. C'est quelque chose qu'on peut mesurer, par exemple, en regardant les mariages, ceux qui ont des enfants, où on habite, comparer par exemple ceux qui n'ont pas d'adresse fixe et ceux qui ont des adresses. Et là, on voit qu'il y a des gens qui sont socialement, qui ont les indices en tout cas d'une plus grande insertion sociale. Et ce qui est intéressant, c'est de voir que cette insertion sociale, elle devient une ressource possible ensuite en prison. D'abord parce que l'administration est moins suspecte à l'égard des gens les plus insérés, donc qui vont pouvoir avoir un réseau familial, par exemple, ou alors qui ont des professions plus qualifiées, soit manuelles, soit de commerce, par exemple. Il y a une partie de la population, alors c'est une minorité, autour de 15%, mais ce sont des professions commerçantes, par exemple. Et ça va être des ressources qu'on va pouvoir activer après, par exemple avoir des visites, avoir des parloirs, ou alors accélérer sa sortie en montrant qu'on peut avoir un travail chez un tel. Donc voilà, tout ce petit réseau social, en fait, ça devient des manières aussi de distinguer les gens à l'intérieur de la prison. Et ça explique qu'on n'est pas, égal face à la peine, même si on est condamné au même moment et qu'on se retrouve au même endroit. Et donc voilà, cette diversité des classes populaires, je trouve que c'est important d'en rendre compte parce que, en fait, on a trop vite fait de dire, c'est des gens marginaux. En fait, la marge, elle est très très large. Elle recouvre des situations différentes et ce sont pas des gens forcément en rupture de banc comme on pourrait le penser.
1: Au début du XXe siècle, qui vous êtes impacte beaucoup sur votre expérience carcérale et même sur la durée de la peine. Alors tout n'a pas totalement changé aujourd'hui, hein, c'est vrai. Mais est-ce que regarder en arrière peut nous apprendre à repenser ce qui se joue aujourd'hui dans les prisons ? Comment est-ce qu'on peut se servir de ce travail minutieux d'analyse des registres d'écrou de l'époque pour comprendre le présent et pourquoi pas le changer ?
2: D'abord, j'aimerais bien que l'administration pénitentiaire s'intéresse à cette histoire longue. Alors, il y a des gens à l'intérieur de l'administration qui s'y intéressent, ça je le sais, hein. Mais je pense que de manière plus large, l'histoire de la prison par les gens aujourd'hui qui y travaillent, elle n'est pas forcément très connue. Et ça mérite, je pense, d'être connu parce qu'en fait, les pratiques pénitentiaires s'inscrivent dans un temps long. Par exemple, moi, quand je parle de toutes les petites sanctions là que j'ai décrites, quand j'en parle à des gens qui travaillent en prison aujourd'hui, ils sont fascinés parce que ils ont encore le prétoire, ils ont encore plein de petites sanctions à l'intérieur de la prison. Ils se disent, ah mais en fait, ça dure depuis très longtemps. Et peut-être de réfléchir à ce qu'on pourrait dire, l'omniprésence de la punition qui perdure et de voir l'inertie, je pense que ça peut nous interpeller et ça peut poser des questions pour les professionnels d'aujourd'hui. Donc ça j'aimerais bien que cette question elle soit pas pensée uniquement dans le très contemporain et qu'on voit en fait que peut-être que ce qui est difficile aujourd'hui à changer en prison, c'est précisément parce que c'est une histoire qui dure, et c'est des pratiques qui se répètent, des dispositifs qui perdurent sans fondamentalement se transformer. Donc cette question de l'inertie, moi, elle me paraît importante parce que j'essaye de la documenter. L'autre chose, moi, que j'aimerais bien que les gens vous trouvent dans ce travail, peut-être, c'est de penser une période où il n'y avait pas trop de monde en prison. Et où pourtant les mêmes problèmes d'hygiène, de salubrité, d'insertion se posaient quand même. J'ai peur qu'on pense aujourd'hui que si on règle le problème de la surpopulation, on a réglé le problème des prisons. Alors qu'en fait, non, j'ai l'impression que il y a une grande difficulté à penser aussi la prison dans son ensemble, dans toutes ses composantes, et c'est pas qu'une question de nombre. Et même à une période où finalement, c'est pas la place qui manque, c'est une institution qui est délaissés, sous-financés. Donc ça je trouve que c'est intéressant parce que ça montre que c'est encore un choix politique et que voilà, il y a pas une solution facile. Construire des nouvelles prisons ou juste limiter le nombre d'entrées en prison, ça ne va pas régler tous les aspects des problèmes de la prison aujourd'hui. Donc ça, j'aimerais bien que ce soit plus présent et je pense que c'est vraiment quelque chose qu'on connaît pas du tout hein, cette histoire de sous-peuplement et je trouve que c'est interpellant quoi.
1: Avant de se quitter, vous connaissez la règle, hein, y a de la routine dans du poil sous les bras, un peu comme en prison. Enfin, quand même pas tout à fait comme en prison. Mais évidemment, j'ai demandé à Elsa Génard ce qu'elle pensait de ses poils, quel rapport elle avait avec ses poils.
2: Laisser pousser mes poils sous les bras, ça je trouve que c'est une bonne idée et je le fais maintenant. Ça c'est nouveau. Parler de mes poils, c'est pas un sujet évident parce que je pense que je préférerais parler des poils des autres. Mais je dirais que c'est une question que je trouve très intéressante pour avoir suivi un peu le mouvement de libération des poils sous les bras. Je trouve que c'est un bon étendard de ma génération, peut-être, et des autres générations, mais c'est quelque chose que je trouve libérateur. Mais en même temps, je pense que c'est un des sujets où les injonctions restent fortes et que ça reste un peu un petit territoire du combat féministe et de libération des femmes. Donc voilà, pour moi, les poils, c'est un endroit où peut-être des micro-luttes peuvent se jouer. Mais je suis aussi quelqu'un qui guette mes cheveux blancs parce que je viens d'avoir 36 ans et que je me dis « Ah, ça y est, ça va arriver ». Et je crois que j'en ai vu un pour mon anniversaire. Donc je suis pas sortie de cette affaire.
1: Du poil sous les bras, c'est fini pour aujourd'hui, mais vous pouvez retrouver cette émission en podcast, bien sûr. Cette émission et les 79e autres émissions déjà diffusées de Du poil sous les bras. À très bientôt sur les ondes.
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0: Nous sommes le jeudi 1er octobre 2026. Je vais faire deux dédicaces aujourd'hui. Deux de mes amis fêtent leur anniversaire. Il s'agit de Camille et Mathilde. Si vous m'écoutez, eh ben, bon anniversaire à vous. En tout cas, dans cette émission, nous allons vous parler de mobilité douce. Aujourd'hui, se déplacer est devenu un enjeu à la fois écologique, économique et social. Alors que le réchauffement climatique nous pousse à repenser nos modes de vie et que la hausse des prix du carburant pèse sur le budget des ménages, la question de nos déplacements quotidiens se pose avec une acuité particulière. Vélo, marche, transport en commun, les mobilités douces apparaissent comme des alternatives pour réduire notre dépendance à la voiture individuelle, mais aussi pour améliorer notre santé et rendre nos villes plus accessibles à toutes et tous. À Brest, depuis 2001, l'association Brest à pied et à vélo, BAPAV, œuvre justement pour promouvoir ces mobilités actives. À l'occasion de la fête du vélo au printemps 2026, nous sommes allés à la rencontre de ces bénévoles et de ces salariés pour parler des enjeux de la mobilité à Brest, des obstacles rencontrés au quotidien et des solutions possibles pour imaginer une ville plus adaptée aux piétons et aux cyclistes. Puis, pour prolonger la réflexion, nous recevrons Julien Gingembre, docteur en géographie, maître de conférence en aménagement du territoire et urbanisme à l'Institut de géoarchitecture de l'Université de Bretagne occidentale à Brest et ancien chargé d'études mobilité à l'Agence d'urbanisme de Brest. Avec lui, nous nous intéresserons à la manière dont nos villes sont pensées la manière dont on peut rendre nos déplacements plus accessibles, plus durables et moins dépendants aux voitures individuelles. Mais pour commencer cette émission, nous allons donc écouter le reportage que nous avons réalisé dans le cadre de la série de podcasts Déjà Demain, les territoires face au changement climatique, une série de podcasts imaginés dans le cadre du projet Ondes Durables, un projet porté par les radios de la coordination des radios locales et associatives de Bretagne, mais également la Fédération des radios des Pays de la Loire. Nous y entendrons Julia et Édouard, bénévoles à BAPAV, Marie coordinatrice dans la même association, et Sean, lui-même salarié de la même association, où il s'occupe entre autres de l'atelier de réparation de vélos. Et on écoute donc tout de suite ce reportage. Bonne écoute.
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3: Aujourd'hui, on est à Brest, à la fête du vélo. On est à la place Wilson. On est fin mai et il fait 30 degrés. C'est le quatrième jour de chaleur inédit à Brest. Alors, je m'appelle Julia, je suis bénévole à l'association BAPAV, Brest à pied à vélo. C'est une association brestoise qui a plusieurs activités et qui sont globalement engagées autour de la promotion du vélo et des mobilités douces, donc la marche à pied par exemple également. C'est une association donc, qui va avoir des activités autour de la réparation de vélos, donc l'atelier et la mécacyclette qu'on a ici avec nous, donc c'est un atelier mobile. Il va y avoir le transport à la demande, notamment des personnes à mobilité réduite, avec un vélo adapté pour transporter ces personnes. Il va y avoir la vélo-école et la vélo-sociale pour mettre à l'aise et apprendre aux enfants, mais aussi aux adultes éloignés du vélo, à pédaler et à être à l'aise sur leur vélo. Et puis, il va y avoir une grosse activité, et c'est la base aussi de BAPAV, ça va être le plaidoyer, et notamment pour une ville plus adaptée pour les mobilités douces et plus agréables pour les personnes qui les utilisent. Au niveau du plaidoyer, le travail de BAPAV, il est vraiment d'aller chercher la parole des usagers. Et donc, typiquement, là, aujourd'hui, on a un stand où on va faire émerger c'est quoi les points positifs et c'est quoi les points critiques pour les personnes selon leurs usages. Et ça, je trouve, c'est une démarche hyper importante, c'est d'aller faire ce lien entre les politiques et que les politiques répondent vraiment à un besoin qui a été identifié par les usagers. Et donc, c'est pour moi, BAPAV est à cet endroit clé d'aller chercher l'expérience des gens et militer pour que cette expérience elle soit meilleure et qu'il y ait un bien-être au quotidien, quoi.
4: Surtout, là, tu vois, j'arrive à me positionner parce que je pédale suffisamment vite. Ma stratégie, tu vois. Je compte les feux et tout, moi, je suis une tarée. Hein. Je fais, ok, j'ai 5 secondes, c'est bon. Et là, je sais que j'ai un petit temps. Et j'ai le temps de remonter, me positionner et après, ça va passer vers, tu vois. Mais si t'arrives après, ouais. Bah, c'est mort, t'es coincé là. Ouais. Et tu peux pas travailler.
5: Je m'appelle Marion. Je suis coordinatrice de l'association Brest à pied à vélo, donc BAPAV pour ceux qui connaissent. Et voilà, ça fait un an et demi que je suis dans l'association. Je pense qu'effectivement, BAPAV, on a une vision globale. Notre vision, elle est clairement politique. On a une vision écologique, en tout cas, c'est ça qui nous porte. Y a aussi un aspect... de faire en sorte qu'on cohabite.
3: Aussi, de faire du vélo, y a cette idée aussi de s'inscrire dans une société moins consommatrice, moins capitaliste. Le fait de ne pas dépendre, et notamment là, dans le contexte actuel des énergies fossiles, pour se déplacer, c'est hyper empouvoirant, en fait. Et après, c'est un luxe de pouvoir le faire parce que j'habite en ville et que mes déplacements sont assez limités. Mais c'est hyper fort, en fait, comme engagement aussi dans notre société, de pouvoir s'émanciper des énergies fossiles dans les déplacements du quotidien. Dans le contexte actuel de conflit au Moyen-Orient et donc d'explosion des prix d'essence.
5: Il y a complètement des enjeux de justice sociale, puisqu'on n'est pas du tout logé à la même enseigne. Aujourd'hui, d'ailleurs, quand on parle vélo, on évoque les bobos, gauchos, enfin je ne saurais pas dire tous les qualificatifs, mais en tout cas, c'est une certaine catégorie de la population. Et on voit bien, parce que nous, on a un enjeu, enfin en tout cas, l'association souhaite plus d'égalité à ce niveau-là. Et donc, par exemple, nous, on intervient dans les quartiers prioritaires de la ville. On intervient aussi auprès de personnes qui n'ont jamais appris à faire du vélo. Ça arrive encore beaucoup. Donc, pour faire de la vélo-école adulte, on intervient dans l'ensemble, en tout cas sur un volet social, de faire en sorte que ça soit accessible à tous. Et c'est pour ça qu'il nous faut des financements, puisque ces personnes-là ne peuvent pas payer à la juste valeur de ce que seraient des cours individuels de vélo. Mais c'est important pour nous parce que je pense que la transition, elle se fera que si on peut tous participer. Si des personnes restent sur le carreau, c'est sûr que ça ne fonctionnera pas. Pour nous, l'objectif, c'est vraiment d'autonomiser les personnes. En fait, on aimerait même être dispensable. S'il n'y a plus besoin de BAPAV, on serait content parce que ça voudrait dire que tout le monde a les capacités de réparer son outil de déplacement, que tout le monde sait faire du vélo. Donc, c'est vraiment ça l'objectif, c'est d'être plus souverain sur la mobilité.
6: Cette roue, elle est quand même un petit peu voilée. La règle du dévoilage, c'est progressivité et patience. Moi, je m'appelle Sean Ferré. Je suis salarié de l'association Brest à pied à vélo et chargé de l'atelier fixe et mobile, atelier d'auto-réparation où nous apprenons à des personnes qui ont besoin à réparer leur vélo.
3: Pour les personnes qui continuent à utiliser, de faire de l'autosolisme, en fait, il y a vraiment un enjeu pour moi de comprendre qu'elles arrivent à voir réellement dans leur quotidien que finalement la voiture, c'est pas si pratique que ça. Et il y a un enjeu fort de changement culturel par rapport au confort qu'on a à travers l'utilisation de la voiture. Et c'est difficile à Brest parce qu'il y a du dénivelé, parce qu'il pleut beaucoup. Donc c'est quand même, faut être assez motivé. Et donc il y a cet enjeu de rendre suffisamment le vélo attractif à la fois culturellement dans l'identité, que les gens puissent s'identifier à « Ah, en fait, c'est cool !» Mais aussi de manière pratique. Je me fais pas voler mon vélo. J'arrive pas tout transpirant. Enfin voilà, de lever ces points-là et faire en sorte que finalement la solution vélo ou à pied ou mobilité douce ou transport en commun soit des évidences beaucoup plus confortables que de l'autosolisme, en fait, qui effectivement est très présent à Brest. Et en fait, bon, c'est rigolo pour l'anecdote. Moi, je vis avec mon partenaire qui en fait fait de l'autosolisme et ça me rend ouf, en fait. Mais j'arrive pas. Et je vois qu'il y a un enjeu culturel où je pense que pour lui, c'est encore une espèce de régression dans son approche culturelle. Et c'est une régression sociale parce que, il a galéré ou je sais pas, mais a accédé à ce mode de transport motorisé et c'est trop coûteux de régresser, en fait, là-dessus. Donc, je sais pas, j'y réfléchis quotidiennement, en tout cas, sur qu'est-ce qui ferait déclic.
7: Donc là, c'est un triporteur. En fait, ce modèle-là, c'est un triporteur qui nous sert essentiellement pour les transports à la demande, pour les personnes qui ont du mal à se déplacer. Et en fait, donc, on a choisi de prendre un triporteur à cabine, de façon à ce qu'on puisse l'utiliser partout. Donc aujourd'hui, il fait beau, mais quelquefois, il pleut. Ça arrive à Brest. Donc je m'appelle Edouard, donc je suis un bénévole de la BAPAV, Brest à pied à vélo. Donc ça va faire 4 ans à peu près que je fais partie de la BAPAV. Et je suis entré quand j'ai commencé, les triporteurs commençaient aussi, donc c'est l'activité dans laquelle je me suis investi. Et donc je suis le représentant des triporteurs maintenant pour l'association.
5: La mobilité pour la santé, c'est un des enjeux majeurs. On n'a plus peut-être pas là-dessus parce que c'est presque implicite. Je veux dire, à partir du moment où on marche et où on fait du vélo, on est déjà dans une forme de mobilité. Donc, c'est pas quelque chose sur lequel on va forcément mettre l'accent, mais c'est sous-jacent. Et d'ailleurs, on a des appels à projets régulièrement qui tendent vers la partie santé auxquels on répond, notamment parce que le vélo, c'est clairement, notamment dans les transports du quotidien, c'est vraiment un outil de non-sédentarité.
8: Ce qui, moi, me rend optimiste par rapport à une anecdote que j'ai pu vivre, enfin, ce que j'ai pu vivre dans ma vie personnelle, c'est sur mon lieu de travail, de voir comment le fait que je vienne à vélo tous les jours puisse inspirer les autres personnes à venir à vélo et donc mes collègues à venir en fait à tester et à venir à vélo et les introduire et notamment les collègues femmes à la mécanique vélo, comment elles réparent leur vélo elles-mêmes et de voir au fur et à mesure comment en fait on a dû installer des parkings à vélo parce qu'il n'y avait pas de parking et que tous les vélos affluaient en fait et de voir, d'avoir les feedbacks des personnes qui me disent ah mais en fait c'est parce que je t'ai vu à vélo et en fait ça m'a semblé accessible et au fur et à mesure en fait de voir aussi comment ça peut inspirer les personnes et notamment les femmes à prendre le vélo.
5: Je pense qu'il y aurait beaucoup de réponses à apporter à la question de quelle est ma vision pour la suite sur la mobilité ou la vision de l'association parce que l'association c'est de beaucoup d'adhérents et beaucoup de bénévoles et on a je pense chacun des prismes différents. En revanche, on a tous l'ambition que les mobilités douces soient plus présentes au quotidien. Après, d'un point de vue sociétal, je pense qu'on n'aura pas trop le choix d'être un peu plus décroissant, ne serait-ce que par rapport aux émissions de gaz à effet de serre. On le voit aujourd'hui, alors avec la température qui fait, je pense qu'on ne peut pas rester aveugle ad vitam aeternam.
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Et on va marquer une petite pause musicale puisque nous allons écouter le dernier extrait de l'album à paraître de Fontaine D.C. intitulé Dopamine Chamber qui sortira le 16 octobre prochain. Le nouvel extrait s'appelle Tongue. Il est plutôt stylé et en tout cas si vous avez envie d'écouter cet album en avant-première, sachez que vous pourrez l'écouter le 8 octobre à 12h30 du côté de chez Bad Seeds à Brest où une listening party est organisé. Ça se passe au 17 rue Frotras à Brest. Si vous souhaitez écouter le nouvel album, eh ben, en avant-première. On écoute tout de suite le titre Tongue et au retour, on écoutera notre interview de Julien Gingembre.

0: Julien Gingembre, vous êtes docteur en géographie, maître de conférences en aménagement du territoire et urbanisme à l'Institut de géoarchitecture de l'Université de Bretagne occidentale et ancien chargé d'études mobilité à l'Agence de l'urbanisme de Brest. Bonjour.
1: Bonjour.
0: Alors tout d'abord, on va peut-être commencer cet entretien avec une question un peu large. Comment repenser nos mobilités dans une optique de décarbonation de celles-ci ?
1: Ben c'est une très vaste question et bon, c'est surtout une question très intéressante parce qu'en fait, quand on essaye de réfléchir à ça, on tire beaucoup de fils. Et notamment quand on traite ça avec l'urbanisme, ben on voit qu'il faut certes répondre à la mobilité par davantage d'offres de mobilité, et notamment alternatives à la voiture. Mais il faut aussi proposer une autre façon d'aménager les territoires que celle qu'on l'a fait jusqu'ici, notamment depuis les années 70-80, où on a plutôt réalisé de l'étalement urbain. Et ça a conduit à la société qu'on connaît aujourd'hui, dépendante à l'automobile, notamment quand on vit en dehors des grandes villes. Donc voilà, quand on essaye de repenser un peu tout ça, il faut sortir des clichés, surtout des idées que ça va se faire simplement en agissant ou en augmentant l'offre. Il faut aller beaucoup plus loin. C'est un vrai renversement en fait de société qu'on doit envisager. Et c'est pour ça que j'aime bien le concept de transition socio-écologique pour essayer d'y répondre. Mais on va pouvoir revenir là-dessus, je pense, avec plus de détails. Ouais.
0: Il y a un chiffre, moi, qui m'a semblé tout à fait éloquent, c'est que en 100 ans, on est passé de 5 km de trajet quotidien à 50 km de trajet quotidien en moyenne. Mmh. C'est aussi tout ce qui explique la société actuelle, finalement, ces chiffres.
1: C'est ça, en fait, ça a été deux dynamiques qui se sont alimentées l'une l'autre, c'est-à-dire que avec l'amélioration des systèmes de transport, et au départ, c'est pas uniquement la voiture, d'ailleurs, c'est le train et même le vélo a permis d'aller s'installer un peu plus loin que tout près de là où on travaillait. Ça a réalisé ce qu'on a appelé l'étalement urbain. En tout cas, on a pu aller s'installer plus loin de là où on travaillait, où on consommait, etc., où là où on pratique nos loisirs. Ça continue de s'opérer de cette manière-là. Ça, c'est la première chose. On a adapté finalement notre territoire à ce nouvel objet de mobilité qui était l'automobile. Mais à l'origine, c'est pas uniquement l'automobile. Hein, je l'ai dit, c'est aussi le train, par exemple. Donc, les gens de plus en plus allaient s'installer loin des villes, etc., pour simplifier un peu le processus. Et puis, de plus en plus aussi, on s'est équipé en automobile. Aujourd'hui, voilà, on a facilement un taux de motorisation qui peut atteindre 90 voire 95%, c'est-à-dire que 90 à 95% des ménages disposent d'une automobile, et puis parfois on a même la moitié des ménages qui en ont deux voire plus. Donc tout ça c'est un système qui s'alimente vraiment, qui est un peu auto-alimenté, c'est-à-dire de plus en plus, et ça se poursuit en fait, on va s'installer à la campagne, dans la maison individuelle, etc. Et d'un autre côté, on a de plus en plus besoin d'une voiture pour réaliser un peu tous nos droits, c'est-à-dire le droit au travail, le droit au loisir, le droit à la santé, à l'éducation, etc.
0: Et il y a une question de vitesse aussi, à savoir qu'on se déplace plus vite et que c'est constant, cette augmentation. On le voit bien avec notamment le train et l'arrivée des lignes grande vitesse. Mais paradoxalement, on se déplace plus vite, mais on fait toujours le même temps, finalement.
1: Exactement. Bon, ça, c'est un paradoxe qui avait été démontré, notamment par des économistes des transports. Je rentre pas trop dans le détail, mais effectivement, vous avez raison, la vitesse d'abord, hein, parce qu'en fait, on aurait pu avoir des automobiles, mais bridés à 50 km/h, on n'aurait pas eu cette évolution-là. Sauf que, en fait, ce qu'on a fait, c'est qu'on a adapté aussi toutes les infrastructures routières à cette vitesse-là. Donc aujourd'hui, prendre sa voiture, rouler facilement à 110, voire 130 km/h sur des routes qui sont extrêmement sécurisées, permet d'aller très loin. Donc effectivement, la vitesse a été le moteur principal, sans jeu de mots, de cette évolution territoriale qui fait qu'on est dans cette situation actuelle où on a à la fois donc une dépendance à l'automobile, des émissions de gaz à effet de serre qui ne diminuent pas dans le secteur des transports, alors qu'on est parvenu dans les autres secteurs, que ce soit l'immobilier, les déchets, l'industrie, etc., à diminuer depuis les années 90 les émissions de gaz à effet de serre. Et bien on n'est pas parvenu à le faire pour le secteur des transports parce qu'on continue de se déplacer beaucoup en voiture individuellement. Et puis ça continue même d'augmenter légèrement.
0: C'est difficile, et c'est pour ça que vous parlez de transition socio-écologique. C'est tout un système qu'on doit repenser, parce que finalement, la responsabilité individuelle là-dedans est pas si énorme, j'imagine, dans le sens où on choisit pas forcément l'endroit où on va aller travailler, et le travail va être polarisé dans certains centres. Du coup, comment est-ce qu'on peut réfléchir à améliorer cette situation, ou du moins à la changer?
1: Bah effectivement, j'ai parlé de voitures individuelles, de maisons individuelles, donc ça renvoie à des notions individuelles, pour le coup. Mais néanmoins, derrière, il peut y avoir une part de choix, etc. Mais la majorité des gens, sont un peu enfermés dans ce système-là. C'est-à-dire qu'on vous promet une maison à la campagne. C'est déjà souvent moins cher que d'acheter en ville, généralement moins cher que d'acheter en ville. C'est aussi tout un imaginaire autour de la maison à la campagne, etc. Aussi parce que la construction, majoritairement, c'était cette offre qu'on a faite, même si on essaye de revenir un peu dessus. Et de la même manière, l'automobile aussi véhicule tout un imaginaire de liberté, d'autonomie, etc. Elle est extrêmement pratique. Donc, et puis bon marché. Alors en ce moment, il y a le prix de l'essence qui augmente, mais en fait, quand on compare ça à l'évolution des salaires, on achète davantage de carburant aujourd'hui que dans les années 70 avec un SMIC, par exemple. Donc, tout ça a amené effectivement que les gens sont un peu enfermés dans ce système-là. Et pour en sortir, il faut agir vraiment sur le dur, j'allais dire, c'est-à-dire l'aménagement du territoire, la construction, repenser là où on met les logements, là où on met les activités, et plus largement, effectivement, vous l'avez dit, là où se situe l'emploi. Parce que ça a été une autre dynamique depuis les années 80, c'est qu'on a concentré les emplois parce qu'on a eu une tertiarisation de l'économie. Donc d'une part, des emplois ont disparu des campagnes. Alors c'est moins le cas peut-être, en Bretagne, on a eu la perte surtout des emplois agricoles, mais dans d'autres régions en France, ce sont les emplois industriels qui étaient très souvent localisés dans les petites villes ou à la campagne qui ont disparu. Et puis les emplois tertiaires, eux, ont continué de progresser en ville. Donc nécessairement, on a cette distanciation, disjonction entre l'endroit où les gens vivent et les endroits où les gens travaillent.
0: Donc c'est tout un système et une société à repenser. Est-ce que la notion de décroissance peut être applicable au transport et aux mobilités?
1: Oui, parce que en fait, on sait que on a plusieurs leviers pour essayer de changer les choses. Donc déjà de faire que les gens prennent moins leur voiture et prennent davantage, par exemple, les transports collectifs. Accessoirement aussi, le vélo, la marche à pied. Ou alors qu'ils covoiturent davantage, donc on met plus de monde dans les voitures. Mécaniquement, ça fait diminuer le nombre de voitures en circulation. Le problème, c'est que ce sera insuffisant, Quand on vise la décarbonation, ou même la question sociale ou socio-économique, c'est insuffisant face à l'ampleur, parce qu'en fait, aujourd'hui, plus de 80% de notre mobilité quotidienne, elle est réalisée en voiture. On s'attaque vraiment à quelque chose de conséquent. Donc, pour réussir ça, il faut que nécessairement on diminue ces kilomètres qu'on réalise en voiture. Et pour cela, il faut encore revenir sur tous ces déplacements longs qui sont contraints, parce qu'en fait, on doit aller loin travailler, on doit aller loin pour les soins de santé, on doit aussi aller loin pour ses loisirs, ce genre de choses.
0: Et oui, et notamment les praticiens de santé, je discutais avec des personnes qui habitent du côté de Carhaix et qui n'ont plus de médecin généraliste et doivent désormais aller chez un médecin à Dinéos, qui est à une demi-heure de route de chez eux.
1: Typiquement, ça, c'est un déplacement contraint. Alors, il y a plusieurs façons d'y répondre. Soit on dit aux gens, déplacez-vous davantage. Donc, c'est pareil pour l'emploi. On a souvent réagi comme ça. Et je pense qu'encore une fois, aujourd'hui, par exemple, France Travail va vous inciter plutôt à passer votre permis quand vous êtes jeune, etc. C'est très important, mais c'est toujours plus de mobilité pour régler un problème de trop de mobilité. Donc c'est là où la question de la décroissance, ou en tout cas de la diminution de ces déplacements, devient centrale. Il y a des outils qu'on peut utiliser. Donc c'est le plus évident, c'est de ramener des praticiens de santé là où il n'y en a pas assez. Et donc là, c'est une autre politique publique qui ne concerne pas la mobilité. Et on peut aussi amener les praticiens de santé dans les territoires. Donc on a des expériences qui existent, notamment en Bretagne, de camions où il y a des praticiens de santé qui se déplacent, un peu comme à l'époque on avait des boulangeries qui se déplaçaient. Tout ça revient, c'est ce qu'on appelle la mobilité inversée, et je trouve que c'est une idée intéressante.
0: dans cette idée de revenir à des choses qui existaient dans les années 70, puisque c'était à peu près vers cette période-là que justement ces camions, notamment boulangeries, ont pu se développer. Avant ça, il y avait un réseau de trains, le réseau breton, qui existait. Ça a dû durer de la fin du 19e jusque dans les années 60 à peu près, et qui permettait de relier tout un tas de petites communes comme ça sur les tracés, notamment du canal de Nantes à Brest, et donc qui a disparu. Mais est-ce que revenir à cette forme-là de transport, ce serait bénéfique?
1: Je ne sais pas, ce serait peut-être bénéfique, mais je ne sais pas si c'est réalisable en réalité. Le réseau breton, il a été surtout pensé pour transporter des marchandises, notamment des productions agricoles. On appelait ça d'ailleurs les trains patates, trains carottes, etc. Ils se déplaçaient relativement lentement. Et il desservait pas forcément toutes les centralités, donc mais néanmoins la notion de réseau est importante, parce que on le voit aujourd'hui, l'offre de transport collectif, elle est quand même pensée pour vous amener en ville ou se déplacer entre les villes. Donc aujourd'hui, voilà, quand vous habitez Morlaix pour aller travailler à Brest, vous pouvez le faire en train, en voiture, en autocar, en covoiturage, vous avez cette offre là mais effectivement, une fois que vous sortez de ces secteurs urbains, vous avez plus cette offre là donc il y a besoin d'un maillage. Néanmoins, ce qu'on a eu tendance à faire aussi depuis les années 90, c'est de développer ce qui est à l'origine pensé pour les villes, le transport collectif, de le déployer dans les territoires ruraux. Or, on a vu que ça ne fonctionne pas. On a des autocars qui sont vides. Alors, ça fonctionne pour les scolaires. Mais après, voilà, très peu de gens les utilisent. Et ça, c'est une problématique parce que ça coûte très cher. Ça donne une mauvaise image de l'autocar parce que les gens le voient circuler vide. Ils se disent, c'est de l'argent public qui part. Et donc, en fait, moi, je pense qu'il y a un sujet, c'est d'essayer d'éviter de plaquer des solutions qui ont été pensées pour les villes à la campagne. Et moi, je préfère quand, depuis directement ces territoires ruraux, territoires peu denses, on essaye d'inventer quelque chose. Donc, on a parlé de la mobilité inversée, pardon. On peut penser aussi au transport à la demande, le transport solidaire. Tout ça, c'est des solutions qui émergent depuis quand même pas mal de décennies dans ces territoires-là, et qui sont peut-être mieux adaptées finalement aux besoins des habitants.
0: Il y a notamment l'exemple de Ribinade sur la communauté de communes de Landerneau-Daoulas qui a été inventée l'année dernière, il me semble. Je ne sais pas trop comment ça fonctionne. Ils étaient venus nous le présenter en studio, mais ça serait l'occasion peut-être de les réinviter pour faire un petit point là-dessus. Alors, comme on a pu l'entendre dans le reportage réalisé avec BAPAV, il a été question donc dans ce reportage des mobilités douces, donc que ce soit le vélo ou la marche à pied, comme levier de transition écologique. Qu'est-ce que vous en pensez?
1: Alors, le

0: D'abord, tous ces déplacements qui émettent le plus de gaz à effet de serre, donc c'est des déplacements qui sont longs et réguliers, c'est-à-dire les gens tous les jours qui parcourent 50, 60 km, voire plus aller-retour pour aller travailler. Et pour agir sur ces mobilités-là, ben, voilà, il faut plutôt développer le transport collectif. Aujourd'hui, et notamment en Bretagne, on met le paquet sur le train, c'est important, mais comme vous l'avez dit, le réseau maintenant ferroviaire breton est quand même relativement peu dense. Il dessert vraiment que les principales villes. Donc ça veut dire qu'il faut développer autre chose. Donc on a le système des autocars. Je viens d'en parler parce qu'on l'a voulu le développer un peu trop dans toutes les communes, parce qu'en France, le maire garde un pouvoir important. Et donc, à une époque où se montaient les autorités qui organisaient les transports en France, bah, chaque maire a un peu voulu avoir sa ligne, son arrêt, etc. Ça n'a pas fonctionné. Donc en fait, ce qu'on observe dans d'autres contextes urbains, c'est qu'on essaye d'avoir des systèmes d'autocars qui sont pensés comme les systèmes de train quand il n'y a pas de ligne ferroviaire, avec une desserte qui est importante, c'est-à-dire qu'il faut viser au moins une vingtaine d'allers-retours par jour, par exemple, notamment en heure de pointe, pour permettre aux gens de se déplacer, de monter dans un car et de ne pas avoir à réfléchir le bon horaire, etc. C'est-à-dire que vous savez que vous allez avoir à peu près un autocar qui part tous les quarts d'heure. On a un modèle qui fonctionne entre Lesnevin et Brest. Vous avez une ligne qui est opérée par la région. On a à peu près cette offre-là et elle fonctionne très bien. Pour moi, une idée, ce serait d'essayer de la développer pour un peu tout ce réseau de villes qu'on a dans le pays de Brest. Vous avez Saint-Renan, vous avez Pudalmézo. C'est en fait des polarités urbaines où on trouve quelques milliers d'habitants. Et on pourrait imaginer aussi une offre d'autocar pour ces déplacements-là, par exemple. Donc ça, c'est la première chose. Ensuite, et là où le vélo revient quand même dans le jeu, c'est que développer des autocars entre des centralités et des grandes villes, c'est bien pour les gens qui vivent dans ces centralités-là, mais pour ceux qui vivent un peu plus loin, c'est plus compliqué. Or, on sait que quand on trace un peu un cercle, enfin un rayon de 10 km autour d'une gare ferroviaire ou d'une gare routière, on va toucher à vélo, en 10 minutes de vélo, 3 fois plus d'habitants généralement que 10 minutes à pied. Donc là, tout de suite, on a un potentiel de report qui est assez intéressant. On peut aussi, bien sûr, développer le stationnement pour les voitures et permettre aux gens de rouler jusqu'à une gare et ensuite de stationner et de prendre le train. Ça, c'est aussi une solution qu'on essaie de développer, mais ce n'est pas toujours simple parce qu'on n'a pas toujours la place autour des gares, notamment quand elles sont dans les centres-villes, pour développer autant de stationnement. Ouais.
1: Et d'un point de vue économique, ça coûterait combien à la société de réussir à mettre ça en place ?
0: Ça, je ne saurais pas vous répondre. Je pense qu'il y aura des études là-dessus qui ont été réalisées. Moi, j'ai pas les chiffres en tête.
1: Le vélo et la marche à pied. Pardon, là, c'est moi qui bug.
0: La seule transition énergétique. Or, on sait que derrière, il y a beaucoup de pièges, notamment l'électrification des véhicules. En fait, si on électrifie tous les véhicules qui circulent aujourd'hui, on n'aura pas vraiment réglé le problème. Bon. Mais donc, sur la santé, ça permettait de montrer que, développer, par exemple, un réseau vélo, urbain, mais aussi périurbain, ça permet d'agir sur beaucoup de choses, donc bien sûr l'environnement, bien sûr les questions socio-économiques, quand on peut pas se déplacer autrement, c'est toujours utile de pouvoir le faire à vélo. Et puis la question de la santé, j'avais noté quelques chiffres. En fait, selon l'Agence nationale de sécurité sanitaire, en fait, il y a 95% des adultes en France qui sont exposés à un risque de santé pour la santé à cause d'une trop faible activité physique ou alors d'une trop importante sédentarité. Donc en fait, on est quasiment tous concernés par ça. Donc se déplacer au moins 30 minutes par jour à pied ou à vélo, ça permet déjà de réduire fortement ce risque-là. Et il y avait eu un travail qui avait été réalisé, enfin une sorte de calcul. Si on parvenait en fait à ce que environ un quart des trajets courts qu'on réalise en voiture, les passer à vélo, par exemple, on aurait 2000 morts en moins, 2000 décès en moins par an en France, quoi. Donc c'est assez considérable. Voilà, ça permet de mesurer finalement, ne serait-ce que mettre les gens à vélo. Au-delà des questions environnementales et tout, ça permet d'éviter des décès un peu prématurés. Et l'autre enjeu, c'est celui des jeunes, notamment des adolescents. C'est la même chose. C'est les trois quarts en fait des ados aujourd'hui qui n'atteignent pas les seuils recommandés d'activité physique quotidienne. Parce que en fait, et souvent le fait de pouvoir aller à l'école à vélo, au lycée, au collège, etc. Ça leur permet déjà une activité physique. Ça leur permet une plus grande autonomisation aussi pour qu'ensuite ils aient quand ils deviennent adultes, l'habitude de faire du vélo, ne serait-ce que ça, quoi.
1: Il y a une histoire aussi de mentalité, c'est-à-dire que on a énormément valorisé la voiture et c'est une sorte d'achèvement social finalement de pouvoir

0: s'offrir une voiture et d'aller au travail en voiture. Du coup, comment est-ce qu'on peut réussir à valoriser ces pratiques-là? Donc évidemment, on peut mettre en avant le fait que ça va nous rendre en meilleure santé, et pas que physique, parce que je pense aussi que la santé psychologique va rentrer en jeu. Une fois qu'on prend l'air et qu'on est sur un vélo, je pense que voilà, ça permet de se sentir mieux. Comment est-ce qu'on peut réussir à finalement réussir cette transition de mentalité, je dirais?
1: Ce serait un tour de force, parce que quand on voit les milliards qui sont dépensés pour la publicité pour l'automobile, on se bat vraiment face à un géant. Mais néanmoins, ce qu'on voit à la télé ne reflète pas forcément la mentalité de tous les gens. Et en fait, il y a beaucoup de gens qui souffrent de devoir prendre leur voiture tous les jours. Ça leur coûte de l'argent, ils sont dans les embouteillages, ils ont du mal à stationner, etc. Il y en a qui sont stressés, ne serait-ce que par le fait de conduire. Donc voilà, derrière, il y a une vraie aspiration pour les gens à faire autrement. Je pense que même avec les considérations écologiques, etc., beaucoup de gens voudraient faire autrement, mais ils sont un peu enfermés dans ce système-là. Pour y arriver, il faut en fait reproduire un imaginaire. Alors, c'est encore une fois compliqué, j'ai parlé de la publicité, mais si vous regardez le cinéma, si vous regardez... en fait, la voiture est centrale, hein, beaucoup. Alors, il existe bien sûr un peu des alternatives, hein, des films qui mettent en avant plutôt la place du vélo... On pourrait en lister tout un tas, mais néanmoins, voilà, c'est pas le cas. Je pense qu'il y a donc un enjeu fort, à la fois par la puissance publique, notamment au niveau de l'État. On a commencé à faire des choses, hein, quand il y a des publicités pour la voiture, on met un petit message en bas, mais on pourrait aller beaucoup plus loin, je pense, pour ça. Il y a tout un enjeu d'éducation directement dans les écoles. On le fait, mais on pourrait le faire davantage aussi. Et puis, il faut quand même, j'allais dire, un peu contraindre les choses, c'est-à-dire que quand c'est encore trop facile de prendre sa voiture pour aller à quelques centaines de mètres, pour déposer un enfant à l'école, etc. Alors, aussi parce que parfois, il n'y a pas de solution alternative, ça revient à la question de l'autonomie des enfants. Voilà, donc il va falloir aussi un peu faire basculer les choses à un moment. Ça peut prendre du temps, mais il y a tout un enjeu très intéressant sur les imaginaires, oui.
0: Parce que paradoxalement, je pense qu'on peut dire de la Bretagne et même de la France en général qu'on est un pays où on aime le vélo, mais notamment le cyclisme avec le Tour de France qui est, je pense, la compétition sportive la plus regardée au monde. Est-ce qu'il y a quelque chose à jouer là-dessus justement pour faire évoluer les mentalités ?
1: Oui, on le voit d'ailleurs, le Tour de France essaye de promouvoir l'usage du vélo dit utilitaire ou quotidien, mais c'est sûr que longtemps l'image du vélo, en fait à partir des années 70, quand il commence à décliner fortement, et puis jusqu'à son retour un peu timide dans les années 2000, l'image du vélo c'est uniquement quelqu'un qui fait du vélo le dimanche ou alors le Tour de France, et c'était un peu dommage parce que ça on a perdu tout ça, ce qui n'a pas été le cas par exemple aux Pays-Bas, qui est un vrai pays de vélo, ou même en Allemagne, où on a continué de faire du vélo. Donc il y avait toujours cette culture-là. Donc en France, on est en train de la recréer. Donc c'est intéressant de voir comment ça se passe. Mais voilà, il y a fortement quelque chose qui s'est un peu perdu sur cette question-là. Que ce soit en ville ou à la campagne aussi. Hein. Moi, je vois pas d'énormes différences dans les pratiques. C'est juste qu'en fait, à la campagne, vous avez pas du tout les mêmes infrastructures pour faire du vélo. Mais néanmoins, il y a des gens qui aspirent à faire du vélo. On a peut-être parfois même plus souvent des vélos dans son garage quand on vit à la campagne. Donc, il y a tout un potentiel qui est là, quoi.
0: On va peut-être aussi parler des personnes vulnérables et de leur mobilité. D'abord, les personnes vulnérables d'un point de vue économique, en quoi est-ce que les mobilités actives comme le vélo et la marche peuvent être intéressantes pour elles, et à quel point est-ce qu'on peut les adapter à leur quotidien?
1: En fait, il y a eu des travaux récents, notamment du Forum Vie Mobile, donc ont montré qu'en France, on a environ un tiers de la population qui est éloignée de l'automobile. Ils ont appelé ça les éconduits de l'automobile, c'est-à-dire qu'en fait vous allez trouver dedans 20% des gens des jeunes en fait qui n'ont pas l'âge de passer le permis, donc eux ils sont forcément dépendants d'autre chose. Vous allez trouver les adultes qui n'ont pas le permis. Donc ils sont environ 10% de la population, alors qu'ils n'ont pas le permis ou qu'ont un permis étranger qui n'est pas reconnu en France par exemple. Et puis vous allez avoir 3 ou 4% de personnes qui ont un handicap permanent ou qui sont en perte d'autonomie. Donc avec le vieillissement de la population, ça va se renforcer. Donc vous avez déjà un tiers de la population qui est en dehors de tout ça. Et puis aussi, mais les chiffres peuvent se recouper, on a selon les territoires entre 15 et 25% de population qui est dit en précarité liée à la mobilité. Ça veut dire que c'est des gens qui vont dépenser une partie importante de leurs revenus. Alors les calculs, c'est environ 5% de son revenu qui part uniquement dans le carburant. Et donc ces gens-là, voilà, dès qu'il y a une hausse du carburant, dès qu'il y a un petit pépin dans la vie sur autre chose, des travaux à prévoir, une chaudière qui tombe en panne, ça va avoir un impact sur leur mobilité. Donc mis bout à bout, on voit qu'en France, on a quand même une part très importante de la population qui n'est pas dans le système automobile ou a du mal à fonctionner avec ça, et on leur propose assez peu de choses. Donc certes, on développe les transports collectifs, le transport solidaire, ce genre de choses, mais on oublie un peu, on a un peu oublié, je trouve, que le vélo était une réponse aux classes populaires. Et il suffit de revoir un peu comment fonctionnait ou regarder des photos d'une sortie d'usine dans les années 60-70. Tout le monde rentrait à vélo. Alors peut-être qu'on habitait plus près, mais néanmoins, on avait cet usage-là important du vélo. Ça s'est complètement perdu. Je pense que c'est aussi une question peut-être culturelle, donc ça revient aux imaginaires. Voilà. Effectivement, aujourd'hui, on sait que l'usage du vélo remonte surtout chez les classes plutôt favorisées, mais c'est parce qu'en fait, ils vivent plutôt dans les centres-villes, et c'est dans les centres-villes qu'on a développé les réseaux vélos, la location de vélos, les vélos en libre-service, ce genre de choses. Donc c'est pas qu'une question de classe sociale. Il y a une question culturelle aussi, mais c'est surtout ce qu'on vous propose et la facilité qu'on permet de vous déplacer à vélo ou à pied. Et donc pour ces gens-là, quand vous habitez un quartier politique de la ville comme Bellevue, etc., proposer des vélos aux gens qui n'en ont peut-être pas, où c'est parfois difficile de stationner sans se le faire voler, quand on n'a pas d'accès à un local vélo, ce genre de choses. Enfin, les gens peuvent avoir une bonne volonté d'en faire, mais c'est aussi parfois des difficultés comme ça qui vous amènent un peu à abandonner. Notamment chez les jeunes, mais pas uniquement, chez les femmes aussi, pour l'émancipation, l'autonomie dans la mobilité, à développer le vélo et la marche. Tout le monde la pratique, etc., quand on peut, mais le vélo permet vraiment d'aller plus loin, plus vite. Donc c'est je trouve une solution qu'on a un peu trop mis de côté pour les populations vulnérables.
0: Et on parle de la place des femmes, notamment à BAPEV, ils organisent des ateliers de réparation en non-mixité, ou du moins en mixité choisie plutôt. Il y a aussi le fait de se déplacer en tant que femme, par exemple de nuit, et de la peur qu'on peut avoir lorsqu'on est une femme, de se déplacer dans ces modes-là qui sont finalement moins sécurisés aussi que la voiture. Est-ce qu'il y a des solutions à ça?
1: En fait, ce qu'on sait, c'est que effectivement le vélo aujourd'hui, majoritairement pratiqué par des hommes, parce qu'on a eu cette inertie un peu du vélo qui était pratiqué plutôt dans des considérations sportives, et puis des gens qui se sont mis à l'utiliser pour un peu tous les jours, c'était plutôt des hommes. L'usage du vélo augmente chez les femmes. Ça a été permis notamment par l'arrivée des vélos assistance électrique, des vélos cargo aussi, qui permettent de transporter les enfants ou des courses, parce que malheureusement, c'est toujours l'organisation des tâches dans le foyer hein, qui on va structurer les façons dont on se déplace. Donc ça a permis à davantage de femmes de l'utiliser. Alors, dans la sociologie du vélo, on trouve deux choses. On trouve des femmes qui vont dire « moi, je préfère prendre le vélo que de marcher seule dans la rue la nuit, parce que je me déplace vite, je suis dans l'espace public, mais je suis sur la voirie, je traîne pas dans les coins. » Et puis effectivement, d'autres qui vont parler, mais c'est pas une question uniquement de jour ou de nuit, là, c'est effectivement, à vélo, je me sens pas en sécurité par rapport au véhicule. La conduite virile aussi de l'automobile fait que on se sent pas forcément en sécurité. Donc derrière, il faut des aménagements qui sont séparés, qui sont sécurisés, quoi.
0: La question des mobilités pour les personnes en situation de... Pardon. Pour les personnes à mobilité réduite, c'est aussi une grande question parce que on ne peut pas forcément se déplacer de la même manière, le vélo n'est pas forcément une option. Qu'est-ce qui peut être mis en place aussi pour favoriser des mobilités douces pour ces personnes en situation de handicap?
1: Il y a déjà, on peut faire d'une pierre deux coups, parce que quand on développe des infrastructures cyclables sécurisées, planes, sans trous sur la chaussée, etc., ça permet à tout un tas de gens de se déplacer sur des roues, que ce soit en fauteuil roulant ou avec des systèmes de vélos qu'on actionne à la main, avec des assistances électriques, etc. Ça se développe et ça permet donc à des gens dont les jambes ne fonctionnent plus, par exemple, de pouvoir quand même se déplacer sur des véhicules avec une assistance électrique. Donc ça en ville, mais aussi ailleurs, quand on développe des voies vertes bien aménagées, ça permet à des gens de sortir de ça, des personnes qui sont à mobilité réduite. Autre chose, bah, le développement, je reviens sur les transports collectifs, ça a été quand même une réponse aussi pour permettre aux personnes à mobilité réduite de se déplacer. Les tramways en France ont notamment très tôt été adaptés pour avoir un plancher bas qui permet d'accéder directement aux véhicules en fauteuil roulant notamment, ou alors quand on a une canne, etc. Et puis, l'autre enjeu, bah, c'est en fait, quand on réduit le nombre de voitures, notamment quand on met en place ce qu'on appelle des zones à trafic limité, etc., on permet toujours, ou même quand on met en place de la piétonnisation, on permet toujours aux PMR de rentrer dans ces quartiers-là, de rouler dans ces quartiers, de stationner dans ces quartiers-là. Ça leur peut leur faciliter quand ils peuvent conduire la vie, parce que bah, ils vont plus te coincer dans des bouchons, ils vont trouver des places de stationnement, etc. Donc il y a un enjeu fort, voilà, à changer le modèle, parce qu'encore une fois, quand on mise que sur le modèle automobile, on exclut forcément une grande partie de la population.
0: Ce que je retiens de cet échange, c'est que pour réussir à aller vers une transition socio-écologique, il va falloir des décisions politiques fortes.
1: Oui. Bah, en fait, il va falloir des décisions politiques qui ne viennent pas uniquement des territoires, dans le sens où Brest Métropole avance avec le développement du tramway, la région Bretagne avance avec le développement du train, par exemple, on a aussi le vélo, mais on voit qu'ils sont limités d'un point de vue financier et que l'impact est plus fort quand l'État derrière, l'Europe, etc., peuvent aussi renforcer les choses. Et puis, on a autre chose en France qui est une limite forte qu'on commence à voir, c'est que depuis en fait une vingtaine d'années, on a investi énormément dans les centres-villes pour développer les tramways, les transports collectifs en général, le vélo aussi. J'avais noté le chiffre depuis le début des années 2000, on a dépensé 115 milliards d'euros dans les grandes villes pour les transports collectifs urbains. Ça a été très bien, ça a changé l'image des villes. Il faut voir Brest par exemple avec son tramway, etc., ou d'autres exemples. Ça a permis à plein de gens de se déplacer en transport collectif, etc. Mais en fait, on a très très peu, par exemple, décarboné avec ça. C'est parce que en fait, comme je l'ai dit tout à l'heure, tout le potentiel de décarbonation, il se situe en dehors, c'est-à-dire les gens qui font des longs déplacements pour venir jusqu'en ville. Donc, quand on a dit ça, bah, on voit qu'on a une problématique, c'est que en fait, la capacité financière d'investissement dans les transports, elle se situe dans les villes, parce qu'on peut lever en France une taxe qui s'appelle le versement mobilité, qui est payé par la plupart des entreprises pour financer l'offre de transport. Mais en fait, où sont les entreprises essentiellement? Elles sont aussi dans les villes. Donc voilà, cette capacité financière, elle est concentrée là. Et en dehors, là où on a les besoins, on a très peu de moyens. Et ça, c'est une problématique. On a peu de moyens financiers, mais on a aussi peu de moyens humains. Des fois, on n'a pas de personnes qui sont en mesure de travailler sur ces questions. Et donc ça, c'est une difficulté. Donc il faut repenser ce qu'on appelle la gouvernance de ça, c'est-à-dire comment avoir une meilleure péréquation entre les moyens et les besoins, et puis aussi de réfléchir aux questions de mobilité à une échelle plus large que voilà, la question uniquement du centre-ville versus campagne.
0: Oui, c'est ça que c'est là-dessus que j'avais envie de rebondir justement, c'est que on a souvent tendance à opposer les villes et les campagnes sur ces sujets-là, alors qu'en réalité les deux sont complètement liés ensemble et qu'en fait il faudrait repenser le territoire non pas à l'échelle d'une ville, mais à l'échelle de bassins de population.
1: Bah, on pourrait imaginer des emboîtements de territoire. Alors en France, on a déjà beaucoup ce qu'on appelle le millefeuille territorial, mais néanmoins. Il faut agir à l'échelle d'une ville ou d'une métropole comme Brest, parce que c'est là où on va pouvoir développer, parce que c'est dense, tout un tas d'offres comme le tramway, etc., qu'on ne pourra pas développer ailleurs. Mais je pense qu'il faut superposer autre chose qui permet effectivement de mieux réfléchir aux besoins de ces populations qui font des longs déplacements. Parce qu'aujourd'hui, en fait, entre Brest Métropole et la région, il n'y a pas d'échelon intermédiaire qui permet de le faire. Alors, la région est en train de mettre en place ce qu'on appelle des bassins de mobilité, etc., mais en tant que tel, ça n'a pas l'impact, enfin la puissance non plus d'agir d'une collectivité territoriale. Donc nécessairement, oui, il va falloir repenser tout ça. Et puis, le clivage ville-campagne, j'ai jamais trop souscrit, parce qu'effectivement, on sait qu'une grande partie en fait des gens qui travaillent dans Brest Métropole viennent de l'extérieur. Enfin, si on mettait un mur autour de Brest Métropole, ben, l'économie ne fonctionnerait plus. Donc nécessairement, il faut travailler avec les voisins, ce qui est fait ici, mais il faut sûrement aller plus loin pour apporter des réponses plus précises ne pas se disperser aussi, hein, quand je le disais, c'est voilà, on doit forcément penser à massifier ce qu'on dit quand on développe les transports collectifs, c'est ça, il faut réussir à massifier pour que on ait suffisamment de gens qui les utilisent, sinon financièrement ça tient pas, quoi.
0: Quelles sont les spécificités finistériennes en termes de mobilité selon vous ?
1: Ben, on a une grande spécificité territoriale dans le Finistère, mais plus largement en Bretagne. Des collègues qui ont travaillé beaucoup là-dessus, c'est qu'en fait, historiquement, l'installation par les premiers Bretons en Bretagne, ça a été le développement de ce réseau de petites villes qu'on connaît aujourd'hui, hein, j'en ai parlé tout à l'heure, Landerneau, Les Nevins, Saint-Renan, etc., avec peu de très grandes villes. On a Rennes et Nantes pour la Bretagne historique, et puis on avait assez peu de très grandes villes qu'on peut l'avoir dans d'autres régions françaises. Donc on a tout ce réseau de petites villes-là. Et donc ça a des inconvénients, parce qu'effectivement on a une dispersion de l'habitat qui est plus importante. C'est la région, je crois, avec la Bourgogne-Franche-Comté, on a la part de maisons individuelles dans l'ensemble des logements qui est la plus importante. Mais néanmoins, on a aussi tout ce réseau de villes où on peut essayer de renforcer le commerce, renforcer l'emploi, renforcer les équipements, les services de santé, ce genre de choses, sans avoir à tout concentrer dans les villes, ou alors d'essayer de développer, comme c'est dans le cas dans d'autres régions, dans des tout petits villages. On a moins cette forme-là, et donc ça, c'est intéressant, je trouve, c'est plus facile de développer quand on a un réseau maillé, un réseau urbain maillé, de développer donc, des services à la fois de mobilité, mais aussi des services tout court.
0: Oui, et ça fait aussi que les Bretons sont très mobiles sur leur territoire.
1: Oui, on se déplace beaucoup en Bretagne, on utilise beaucoup la voiture. Derrière la Corse, c'est la région qui utilise le plus l'automobile pour aller travailler. Donc ça c'est quelque chose, j'allais dire, un peu de culturel, ou en tout cas de très régional. Pour revenir un peu dessus, ça va être un peu complexe. Je pense que derrière, la question effectivement toujours de l'électrification du parc de véhicules va apporter des réponses pour la décarbonation, mais on voit qu'on a vite les limites. Donc ça veut dire qu'il faut toujours réussir à inventer quand même d'autres choses. En s'appuyant sur la solidarité, peut-être, ça peut être aussi une pratique, en tout cas un trait culturel breton, l'entraide, etc. Ça peut être quelque chose à développer, ouais.
0: J'avais envie de revenir aussi sur le fait que lorsqu'on développe les transports en commun en ville, les gens vont plus les prendre. Mais j'avais envie de parler aussi un petit peu d'éducation à cette prise de transport en commun, à savoir que lorsqu'on n'a jamais pris les transports en commun, on ne sait pas comment ça fonctionne. Et notamment lorsqu'on grandit à la campagne. Je dis ça parce que moi j'ai grandi à la campagne et que la première fois où j'ai dû prendre le train, j'ai pas trouvé ça forcément évident. Est-ce qu'il n'y a pas quelque chose à jouer aussi sur l'éducation à cette prise de transport en commun ?
1: Si, complètement. Alors, il y a des territoires qui, par exemple, misent beaucoup sur la gratuité des transports collectifs pour les jeunes. Ça peut être une solution, et notamment le transport scolaire, une solution pour essayer de les inciter davantage à le prendre. Même si on sait souvent qu'en fait, la question du prix, c'est pas le facteur prédominant quand on a à choisir un mode de transport, hein, c'est juste que c'est pratique ou plus rapide, etc. Mais néanmoins, quand on est jeune, collège, lycée, si les parents sont pas là, il faut pouvoir se déplacer autrement. Donc il y a cet enjeu-là, c'est que le maximum de jeunes, en fait, effectivement, prennent les transports très tôt parce que ça les acculture à ce mode de déplacement. Et je parle des transports, mais je parle aussi du vélo, du coup. Qu'on ait cette approche, comme on dit, multimodale, c'est-à-dire qu'on sache très vite utiliser plein de modes de transport. Et puis aussi, il y a les réflexes un peu des parents. Alors, parfois c'est des réflexes, parfois c'est des contraintes, mais on emmène les enfants à droite, à gauche en voiture et on les habitue pas aussi à essayer d'être plus autonomes. Donc ça, c'est aussi un enjeu fort, l'autonomie des enfants, parce que ça permet l'autonomie des parents. Beaucoup de parents qui se déplacent en voiture parce qu'en fait leur premier déplacement c'est d'amener un enfant à l'école. Ils aimeraient peut-être bien faire autrement, mais voilà, c'est plus complexe. Donc je pense qu'aussi là la puissance publique doit intervenir davantage et notamment en ville, parce que à la campagne on a quand même ces systèmes de transport, hein, qui vous permettent d'aller au collège ou au lycée, mais quand on est en ville on est davantage laissé en autonomie. C'est pas toujours simple, donc c'est là où les infrastructures cyclables, hein, notamment quand on est au collège ou au lycée, peuvent apporter et rassurer les parents sur la sécurité du déplacement, mais aussi tous les systèmes de pédibus ou de vélobus avec un ramassage scolaire à pied ou à vélo qui pourrait être développé. Je pense que ça c'est une vraie politique publique, ou en tout cas une partie de la politique publique de mobilité qui est un peu oublié, qui devrait nécessairement être renforcé, quoi.
0: Pour terminer cette interview, à ce stade des évolutions des politiques publiques en termes de mobilité et de ce qui va être fait dans les années à venir, comment est-ce que vous, vous voyez évoluer la situation ? Vers quoi est-ce que on va tendre, hors idée utopique ?
1: C'est un peu complexe à dire. On a mis quand même les bouchées doubles ces dernières années. Alors je l'ai dit, on a surtout investi dans les centres-villes. Mais là, depuis 2020, donc on a une grande loi organique en France, la loi d'orientation des mobilités qui a été promulguée, qui a permis donc aux territoires ruraux de prendre en main cette question de la mobilité. Sauf que, comme je l'ai dit derrière, ça manque de financement, ça manque de capacité d'agir en la matière. Mais néanmoins, on voit émerger des solutions qui viennent du territoire. Transport à la demande, transport solidaire, le covoiturage aussi, l'autopartage, voilà, des solutions qui, je crois, vont apporter une partie de la réponse. Mais néanmoins, je ne vois pas comment, sans une vraie politique à l'échelle nationale, très transversale, c'est-à-dire qui va porter sur les transports, mais aussi sur l'aménagement du territoire. Alors, on a eu des choses, notamment avec ce qu'on appelle le zéro artificialisation net, le fameux ZAN, qui essaye de limiter voilà ce développement, notamment cette consommation de foncière et puis le développement de la maison individuelle. Enfin, c'est pas une charge contre la maison individuelle, c'est juste qu'on a construit de la maison individuelle vraiment partout, dans des communes où on ne pourra jamais desservir en transport collectif. On a des exemples dans d'autres pays, notamment en Europe centrale, en Europe du Nord, où on a développé peut-être la maison individuelle, mais le long de corridors où on a une offre de transport. On a des trains, des gares, etc. On peut regarder ça du côté notamment des pays scandinaves et notamment au Danemark. Donc je pense que à l'avenir, c'est vers ça qu'il va falloir se retourner. Donc retrouver de la planification comme on l'a fait un peu longtemps, c'est-à-dire voilà vraiment l'État qui reprend les choses en main et des investissements importants. Là-dessus, malheureusement, depuis quelques années, je vois pas trop le démarrage d'une telle ambition.
0: Oui, donc c'est important d'avoir des initiatives comme BAPAV, donc des associations qui vont mettre en avant les mobilités actives et douces, mais néanmoins c'est pas suffisant d'avoir uniquement ce genre de choses, il faut vraiment une politique globale et nationale qui en ait les moyens, quoi.
1: Oui, et il faut pas oublier les entreprises, parce qu'en fait pourquoi on se déplace, même si on se déplace pas uniquement pour le travail, en fait la majorité de nos déplacements, des kilomètres qu'on parcourt, c'est pour aller travailler. Et donc les entreprises ont une responsabilité, elles sont responsabilisées parce qu'elles payent pour, dans beaucoup de territoires, notamment les villes, un versement mobilité, mais peut-être que voilà, il faut aller plus loin, c'est-à-dire alors on a des grandes entreprises publiques hein, du côté de l'UBO par exemple, la mise en place voilà de ce qu'ils appellent le campus de demain, donc développer davantage le vélo, le covoiturage, repenser le stationnement dans le campus du Bouguin par exemple, voilà, des entreprises au sens large, c'est-à-dire public, privé, etc., essayent de faire des choses, mais c'est sûrement insuffisant. Et puis ce qu'on sait aussi, c'est que paradoxalement, on a des entreprises qui ont des difficultés à recruter parce que les gens ont du mal à se déplacer jusque. Donc tout ça est très complexe. Il y a sûrement d'autres solutions. Même certains chercheurs avancent ou experts avancent sur, par exemple, la question de l'échange des emplois. C'est-à-dire que vous habitez à un endroit, vous travaillez pour une entreprise dans un autre de manière éloignée, mais en fait, vous avez parfois la même entreprise qui a, ça peut être le cas par exemple de supermarché, qui est plus proche, de réfléchir à tout ça, comment on peut finalement échanger des points de déplacement à faire. Enfin, quand on commence à ouvrir ces portes-là, on voit qu'on a tout un tas de solutions qui sont à inventer. Donc c'est un gros travail, mais d'un côté c'est rassurant parce qu'on sait qu'on peut inventer quelque chose, c'est effectivement une question de volonté politique.
0: Et je rebondis juste sur ces entreprises qui peuvent réussir à mettre en place des choses aussi pour favoriser voilà qu'il y ait moins de déplacements. Il y a aussi la question des horaires afin de favoriser le covoiturage. Il y a un exemple typique, c'est que tous les matins, lorsqu'on va à Brest de Plougastel, il y a des bouchons immenses. Et en fait, la constatation qu'on a dans ces bouchons-là, c'est que chaque personne est toute seule dans sa voiture.
1: Oui, alors. La question des horaires, plus largement on pourrait parler de la question du travail, mais là on ouvre une autre chose. Alors le télétravail est venu un peu changer les choses, mais pas fondamentalement non plus. Donc effectivement, comment on fait quand on a 9 voitures sur 10 où on a une seule tête à l'intérieur, c'est-à-dire le conducteur, on peut faire C'est-à-dire, on peut inciter les gens, on peut faire de la citation financière, etc. Mais on voit que généralement, ce qui fonctionne, c'est ce qu'on appelle la contrainte. On peut la faire de manière, en réalisant un tramway, par exemple, on supprime de la voirie pour les automobiles, on supprime du stationnement dans le fait. C'est une forme de contrainte. Et puis, il y a d'autres types de contraintes aussi. On peut vraiment choisir de supprimer du stationnement, on peut choisir de réduire la vitesse autorisée, ce genre de choses. Je pense pas qu'on parviendra à faire basculer les choses sans cette dimension-là contraignante. Maintenant, c'est effectivement comment on arrive à la faire accepter, comment on parvient, peut-être en changeant les imaginaires, en accompagnant, en transformant tout un tas de choses, mais c'est très complexe. Là, on est vraiment dans la dimension prospective, voire philosophique aussi, quoi.
0: En tout cas, ça offre tout un tas de réflexions et je pense que ça a été une interview très intéressante pour les auditeurs et auditrices de rentrer dans ce sujet des mobilités. Merci beaucoup Julien Gingembre. On rappelle que vous êtes docteur en géographie, maître de conférences en aménagement du territoire et urbanisme à l'Institut de Géo-Architecture de l'Université de Bretagne Occidentale et que vous êtes ancien chargé d'études mobilité à l'Agence d'urbanisme de Brest.
1: Merci.
0: Et voilà, bonne journée à l'écoute de Fréquence Mutine et je laisse les commandes de l'émission à Mémric alias Momina pour 12h30 du mat.
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0: Bonjour, bienvenue, bienvenue, bienvenue. Non, je veux pas le faire. Toute l'émission à faire des M. Pourquoi les M? Pourquoi ce dealer du M? Parce que nous avons plein d'invités aujourd'hui dans cette émission. Nous allons parler évidemment de ce qui va se passer de beau du côté du PLPR, du moins dans les événements portés par la roulotte et le PLPR avec Marion. Coucou Marion.
1: Oh là là, est-ce que tu m'entends? Est-ce que tu me sens?
0: Je te sens de loin aussi. Hein.
1: Ah,
0: toi,
1: mince,
0: tu te laves quand même.
1: C'est jeudi,
0: c'est un peu moyen.
1: Ouais, le jeudi, c'est repos.
0: C'est jeudi, c'est repos. Non, mais en fait, c'est économie d'eau, tu sais. Enfin, les cours d'eau
1: sont à plat. Écologie,
0: tout ça. Il faut faire attention, on se lève qu'une fois par mois maintenant.
1: Ah oui.
0: Donc, vu que tu te laves que demain, du coup, forcément, on est un peu en bout de course. C'est ça.
1: Je suis désolée pour invités qui sont là aujourd'hui.
0: Ouais,
1: j'aurai
0: des petits cadeaux aussi tout à l'heure à la clé durant cette émission. Bonjour tout le monde, bonjour les auditrices, bonjour les auditeurs, bonjour les gens. On va, avant de détailler cette rentrée du côté de la roulotte, évidemment, nous avons ce jingle qu'on ne présente plus et que je me dois de vous jouer le plus souvent possible dès que Marion vient. Et comme je ne suis pas organisé, et bien évidemment, je ne retrouve jamais mon jingle, la roulotte, mais ça va arriver. Alors oui, j'aurai des petits cadeaux à gagner tout à l'heure pour vous sur le 103.8 FM à Brest. Qu'est-ce qui se passe là? Oh là là là là là, vous allez me foutre le bordel à la radio là. Mais c'est incroyable, et quoi, il n'y a plus de son pour personne.
1: Mais qu'est-ce qui se passe dans cette radio? On n'entend rien dans nos casques, c'est n'importe quoi.
0: Qu'est-ce que vous me faites là? Nom de mon nom de Zeus. Est-ce que tout le monde a du son dans le casque? Ah, alléluia,
1: alléluia.
0: Allez, on envoie le jingle tout de suite sur Fréquence Médine. On y va.
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0: Pouette, pouette.
1: Nut, nut.
0: Bonjour Marion, pouette, pouette. C'est en ce moment, t'as vu tous les travaux pour venir jusqu'à Bellevue, c'est l'enfer.
1: Ouais, pour me garer avec la roulotte, je te raconte pas du tout.
0: Ouais, putain, une grosse
1: quel
0: roulotte,
1: bazar.
0: Hein, une roulotte chargée en plus en cette rentrée.
1: Ah oui, je suis venue avec plein de personnes dans ma roulotte, dans le coffre.
0: Ouais, il va se passer plein de rendez-vous et ça va commencer très très très vite, dès cette semaine.
1: Dès cette semaine, oui, parce qu'on va commencer avec le dimanche de la roulotte. Alors attends, pour te refaire un petit topo quand même, je te réexplique ce que c'est la roulotte ou pas?
0: Oui,
1: tu te rappelles?
0: Évidemment. C'est un véhicule à quatre roues, généralement tiré par des animaux de trait.
1: Très bien, voilà, c'est tout à fait ça. Alors on peut continuer. Donc la roulotte, c'est le secteur culturel du PLPR. Le PLPR qui se situe pas loin de la place de Strasbourg, mais attention, le PLPR est en travaux.
0: Oui, il paraît qu'il y a des grandes palissades et tout, que tout est bloqué. On m'a dit, ils sont en travaux et tout là-bas. Comment ils font pour faire leur spectacle? Où c'est qu'ils font tous leurs trucs?
1: Voilà, donc en travaux énergétiques. Donc en attendant, le PLPR a été délocalisé derrière le stade brestois.
0: Et tu penses qu'ils vont y installer une douche, quoi?
1: Ben écoute, j'espère. J'espère.
0: Je dis ça pour toi.
1: Ouais, je dis ça, mais je pense qu'il en manque une aussi.
0: De base.
1: Dans cet espace-là. et donc la scène de la roulotte, la scène du PLPR, elle va se situer là maintenant à la résidence Poulard-Bachette. Donc elle a été délocalisée pas très très loin. C'est 30 rue Louis Pidou.
0: C'est où alors par rapport au quartier? C'est à côté de quoi? Comment on repère cet endroit-là?
1: Il y a il y a un truc pour laver les voitures à côté.
0: Super. Personne n'a mieux là, non?
1: Ouais, je suis un peu nulle en géographie brestoise.
0: Ah ouais, bah forcément, t'es pas originaire de Brest même. Généralement, à Brest, on se repère par rapport au bistrot. Tu veux dire, ouais, c'est juste à côté de tel bistrot. Et puis là, tu sais, en fait, tous les Brestoises et les Brestois, ils savent.
1: Eh ben, je devrais savoir aussi, mais là, il n'y a pas de bistrot à côté.
0: Ce qu'on peut dire, c'est que l'arrêt de tram le plus proche, c'est l'arrêt place de Strasbourg. C'est à peu près à 3 minutes de la rue Louis-Pidou. Donc c'est à 3 minutes de...
1: Ça octroie.
0: Voilà. Et que il y a aussi l'arrêt de bus le plus proche étant l'arrêt Pilier Rouge. Et là aussi,
1: non,
0: il y a à peu près 3 minutes
1: Poulard
0: de marche.
1: Vachette.
0: Ah bon, il y a un arrêt encore plus proche.
1: Mais bien sûr, on peut y aller en bus.
0: Bah, c'est incroyable. C'est incroyable.
1: Oui.
0: Pour celles et ceux qui connaissent à Louis Pidou, on peut retrouver l'association de Don Bosco. Donc pas très loin, on peut y retrouver aussi Défi Emploi de Brest ou encore l'ADES. Donc voilà, il y a tout un quartier un petit peu dédié à l'économie sociale et solidaire. Et donc vous êtes là-bas.
1: On est dans la résidence Poulard-Vachette, voilà. La résidence qui nous accueille avec plaisir et nous on est très contents d'être là-bas.
0: C'est parti pour combien de temps ?
1: Pour un an.
0: Voilà.
1: Donc, toute l'année, on va être là-bas. On est en partenariat avec eux. On va mettre en place des événements ensemble. Et donc, le premier qui arrive, c'est donc le dimanche de la roulotte. Parce que nous, on continue nos événements, notre programmation, comme d'habitude, à la roulotte. Et donc, les dimanches de la roulotte, hein, vous savez, ce sont des après-midi de spectacle. Donc, on a généralement une première partie. Ensuite, on offre un petit goûter. Et ensuite, on a une deuxième partie. La première partie, donc là, ce sera un concours musical intergénérationnel qui commence à 15h, où les parents, enfants, les familles, voire même des profs avec leurs élèves peuvent venir chanter. Et donc, les grands gagnants remporteront un super cadeau.
0: Un grand cadeau, évidemment. Voilà. À ne pas, voilà.
1: Ensuite, c'est le petit goûter traditionnel. Et puis, à 16h30, eh bien, on accueille le spectacle Fils de Michael Tigriat, qui est avec nous et qui va nous parler...
0: Mais oui, salut Michael. Oui,
3: salut.
0: Bienvenue ici à Mutine. Alors, tu nous disais, hors antenne, qu'en effet, le spectacle, par rapport à l'intitulé qu'il y a sur le site du PLPR, a changé.
3: Tout à fait. C'est une évolution, une réflexion que j'ai eue cet été. Et donc, effectivement, ça s'appelait auparavant « Nous nous reverrons un jour ou l'autre ». Et aujourd'hui, ça s'appelle tout simplement « Fils » parce que ça se concentre beaucoup plus sur la parentalité et ce conflit de génération sur différentes époques entre un père et son fils.
0: Est-ce un spectacle où ton parcours personnel est très présent ?
3: Ah oui, très. En fait, c'est quasiment autobiographique puisque... mon père a décédé d'un cancer en 2023, 66 ans, et de ça est née la créativité et l'idée de ces lettres que j'ai imaginées qu'il aurait laissées. Et à partir de ça, bah, je lui réponds pendant 1h15 et en parlant de par exemple, la place de la femme dans la société dans les années 70 et aujourd'hui, la place de l'éducation, la place de l'enfant, et plein de choses qui ont évolué très favorablement et heureusement. Alors après, voilà, moi, mon message n'est pas de dire c'était mieux avant ou c'est moins bien aujourd'hui. C'est surtout, voilà, de confronter ces époques, de faire rire, de faire sourire et de raviver plein de souvenirs qui sont communs finalement à plusieurs générations.
0: Et du coup, durant le spectacle, tu interprètes à la fois le rôle du père et du fils ?
3: Enfin, moi, je lis ses lettres.
0: D'accord.
3: Donc je porte sa voix et après je lui réponds et je commente ce qu'il peut dire parce qu'effectivement forcément il vient d'une autre époque et d'une autre époque où la place de la femme n'était pas celle qu'on connaissait, la société était plus peut-être moins ouverte sur certains sujets. Donc forcément, voilà, on retrouve des choses qui sont des marqueurs de génération et d'époque, mais qui sont justement assez drôles. Pour la place des jouets, par exemple, la place des écrans aujourd'hui, les parents qui sont plus dans l'émotion, plus dans l'expression des sentiments. Et alors qu'à l'époque, voilà, mon père m'a jamais dit « je t'aime » de sa vie. Jamais.
0: Alors, quand on interprète un spectacle comme ça, qui est très personnel, c'est déjà pas évident de base parce qu'on dévoile de sa personne. Est-ce que c'est encore peu compliqué quand on lit comme ça les lettres de son père ?
3: Oui, enfin, c'est, moi je considère que je monte pas seul sur scène. On est deux. Donc, je lis des lettres qu'il aurait pu écrire.
1: Oui, c'est pas des lettres qu'il a vraiment écrites.
0: Ah,
1: en fait. Ce sont des lettres que tu as écrites, que tu as interprétées.
3: Voilà,
0: par rapport à ce qu'était ton père et ses personnalités.
3: Parce que ça a été assez brutal. Il y a Ça, je suis pas le seul à qui ça. On n'a pas pu. Enfin, il y en a qui ont le temps de dire au revoir. Moi, j'ai pas eu le temps. Ça s'est passé comme ça. Et donc, du coup, là, j'ai imaginé qu'est-ce qu'il aurait pu dire. On avait eu de longues conversations sur. On n'était pas d'accord sur tout, mais c'est ça qui était bien. Et donc, j'ai retranscrit un peu tout ce qu'il m'a dit. Et tout ce qui, s'il avait un testament à laisser, s'envers sur la société, finalement j'avais tous les éléments. Donc moi j'en ai une vingtaine. Et à partir de ça, ça me permet moi de confronter aussi, de parler de moi, du rôle du père que je suis aujourd'hui, de l'époque, de tout ce qui fait qu'effectivement, et je me livre beaucoup plus, c'est-à-dire l'idée c'est d'axer beaucoup plus sur le fait voilà de comment on éduque les enfants aujourd'hui, comment moi je suis, comment je vois les choses, parler aussi de son parcours à l'Arsenal, parce que bon, comme beaucoup de Brestois, on a tous des ancêtres qui ont été qui ont travaillé à l'Arsenal, donc en fait on a ce patrimoine commun. Il a été photographe justement pour l'Arsenal de Brest, donc du coup il est témoin de tous les manifestations, mouvements sociaux de cette époque. Donc en fait j'ai énormément de choses à raconter sur des choses qui finalement vont parler à énormément de générations.
0: Est-ce que l'écriture de ce spectacle pour toi c'est pas aussi finalement te dire que tu vas derrière garder des écrits, ce spectacle que tu pourras transmettre à tes enfants?
3: Bah, j'espère qu'ils seront touchés. Après, mon jeune fils a déjà vu, mais bon, à 3 ans. Le plus grand à 11. Donc. Mais oui, moi, je crois que le souvenir qu'on laisse reste. Et donc, moi, voilà, mon rôle, c'est de le perpétuer. C'est-à-dire que je le fais pour moi, oui, parce que c'est nécessité. C'est important de continuer, en tout cas à mes yeux. Mais c'est surtout important parce que je crois, entre guillemets, qu'on ne vient pas de nulle part. C'est-à-dire que, voilà, je ne me positionne pas dans une position de jugement par rapport à avant ou aujourd'hui. Mais on vient tous de quelque part. Nos parents, sans le vouloir, nous transmettent des valeurs, une filiation, des goûts plus ou moins prononcés pour l'histoire ou pour, je sais pas, ceux qui font du football, souvent, bon, les enfants aiment le football, c'est un peu pareil, hein, donc il y a des choses comme ça qui se font assez spontanément et assez inconsciemment, en fait, et donc du coup, voilà, à 20 ans, à 15-20 ans, peut-être jusqu'à 25, on se rebelle un peu contre l'autorité, et on finit par revenir un peu au bercail en se rendant compte que nos parents, ils avaient raison. Voilà, que c'était pas des vieux cons, enfin, si on entend souvent cette expression-là.
0: Alors, c'est une pièce qui sera donnée entre 16h30 et 17h45. Elle est assez longue, elle fait 1h15. Toi, à quel moment tu as commencé l'écriture, enfin, en tout cas, cet intérêt pour le théâtre, pour se mettre en scène, pour être sur scène?
3: C'est vieux. La première fois que je suis monté sur scène, j'étais en 5e. Mon premier seul en scène, j'avais quoi, 20 ans peut-être. Je suis revenu à ça assez récemment en fait, parce que le sujet s'y prêtait. Donc j'en ai toujours fait. Et je me suis dit quel meilleur moyen que le théâtre, c'est magique en fait. On a besoin dans cette époque un peu troublée où tout passe très vite, de se poser, de réfléchir et de pas juger. Un peu, voilà, de dire réfléchissons sur les valeurs, le temps qui passe, et surtout il faut être attentif aux autres, attentif aux plus fragiles, et donc du coup moi je pensais vraiment cet exemple quand je vais dans une résidence ou un EHPAD et que je vois tous ces papis, ces mamies, moi je m'imagine que ça pourrait être mon père à un âge aujourd'hui un peu plus avancé. Et je veux dire, on leur doit le respect. Et quand, parce que c'est comme eux qui nous ont fait naître, on leur doit ça. Et donc quand je suis abordé et que ben ils ont besoin de parler, parce qu'ils sont souvent, enfin le personnel, on sait, est insuffisant. Enfin, il n'y a pas assez de personnel, il n'y a pas assez de moyens. Ils veulent prendre le temps de parler, d'avoir un échange. Bah, même si c'est un quart d'heure, 20 minutes, une demi-heure, ben moi je vais prendre ce temps-là parce que je considère que c'est un peu un devoir que de le faire, et aussi peut-être en résonance avec ce que j'aurais aimé faire avec mon père, c'est-à-dire le voir en résidence ou en EHPAD, et lui dire voilà, aller le voir chaque semaine, et voir plus que chaque semaine, mais et avoir cet échange-là pour continuer à refaire le monde, même si nos visions de la société, forcément, on n'est pas de la même génération, étaient très très opposées, mais c'est pas grave. Moi, j'appréciais, tu vois, ce respect mutuel pour des choses qui pouvaient être parfois très opposées.
0: Alors, on sent à t'écouter qu'en tout cas que cette écriture et cette pièce te tient à cœur parce qu'elle est très personnelle. En général, il t'apporte quoi, toi, le théâtre ? Qu'est-ce qui t'a apporté dans ta vie ? Qu'est-ce qui t'apporte ?
3: Bah, d'être plus à l'aise à l'oral, déjà. Avoir confiance en soi, c'est essentiel, voilà. Et bon, en plus, bon, sans parler de moi, parce que c'est pas forcément. Je pense, dans ce spectacle, je parle plus de moi, mais étant dyslexique, quand on a toute une scolarité un peu compliquée, on a un peu le syndrome de l'imposteur. Donc, c'est un peu la problématique. C'est toute sa vie, on se dit, voilà, qu'on n'est pas légitime. En fait, on l'est tous. C'est juste que, à un moment donné, moi, j'ai rencontré un excellent professeur d'histoire qui m'a dit, d'où ma passion aussi, mais qui m'a dit, tu en es capable, tu as les capacités, fais-toi confiance. Et à partir du moment où il m'a dit ça, quand j'étais au lycée, ma vie a changé. Bon, bah voilà, il y a des gens comme ça qu'on rencontre. Alors moi, je considère que mon père, c'est un pilier. Et donc, effectivement, je lui dois cette reconnaissance et j'ai envie que les gens le connaissent, justement, parce qu'il a, par son action publique, était important dans la société, c'est-à-dire que par les photos qu'il a prises, voilà, qu'on ne peut pas encore dévoiler, mais que je le ferai un jour, et par sa passion pour les faits, tout ce qui se passe dans la société. À l'époque, il prenait des photos un peu partout dans la vie de la cité, tout le monde le connaissait. Donc en fait, bon, la filiation et les métiers souvent, bon, se transmettent. En tout cas, voilà, les chiens font pas des chats.
0: Tu parlais de ton fils le plus âgé, 11 ans, donc qui a déjà vu la pièce de spectacle, qui a connu aussi son grand-père.
3: Oui.
0: Est-ce que tu as d'autres personnes de ta famille, contemporains ou pas, de ton père, qui l'ont bien connu, ou même des amis à lui, très bien connus, qui ont vu la pièce et qui t'ont fait derrière des retours ? Est-ce que tu as eu ce genre de retours ?
3: Non, parce que pour beaucoup, c'est un sujet complexe. Moi, j'ai réussi à le sortir. C'était une nécessité. Mon fils a 11 ans, dernier souvenir, ça lui aura pas. On lui a déposé un paquet de cigarettes rapidement parce que, ben voilà, j'ai deux enfants, on n'a pas toujours le temps, c'est un samedi. Trois jours après, c'était fini. Mais on ne le savait pas. Moi, je savais qu'à terme, il était condamné, mais on se disait qu'on avait encore quelques semaines. Bon. Et lui, ben, il est marqué par ça, forcément. Donc, je ne sais pas ce qu'il ressent, mais je sais qu'il m'a dit une fois, moi, je ne veux pas en parler parce que ça me ferait pleurer.
0: Bon. Plus tard, peut-être.
3: Mais oui, je pense que c'est plus simple pour nous, adultes. Parce que, voilà, c'est pas la première fois que j'ai des proches qui décèdent d'un cancer, hein, malheureusement.
0: Alors Marion, on le disait, ce spectacle fait partie de ce dimanche de la roulotte du 4 octobre, il y a avant ce concours musical intergénérationnel. Donc ça a lieu de 15h à 17h45.
1: Oui, et...
0: Et cet événement...
1: C'est un événement caritatif, comme tous les dimanches de la roulotte.
0: Voilà.
1: Chaque dimanche de la roulotte est un événement caritatif à destination d'une association brestoise. Et celle-ci, eh bien, cet événement est destiné à l'association Gaëtan Salin. Et donc,
0: on a Menuvièvre avec nous.
1: Voilà.
0: Bonjour Menuvièvre.
7: Bonjour.
1: Geneviève ou Menuvièvre, ça dépend. Ça dépend de Cédric.
0: Voilà.
1: Ça dépend de son.
0: Alors, tu es chercheuse, c'est
7: ouais,
0: ça, hein,
7: c'est ça ouais.
0: Rapproche un petit peu le micro, ouais. Si tu veux. Et donc, porteuse de ce projet via l'association Gaëtan Salin, qui gère les fonds caritatifs de la recherche sur la mucoviscidose et les maladies génétiques. Alors, dis-nous en tout, parce qu'on voilà, on sait qu'il y a toujours besoin de fonds, évidemment, pour la recherche, c'est essentiel, c'est important. Les recettes liées donc à ce dimanche caritatif aideront à la recherche. Il y a d'autres événements, on va en parler tout à l'heure, mais rappelez un petit peu, et c'est important, peut-être, toi, quels sont les combats que tu mènes par rapport à ces maladies concrètement, c'est quoi ton travail actuellement?
7: Qu'est-ce qu'on va faire avec les sous,
0: ouais,
7: en
0: qu'est-ce
7: gros
0: que tu fais, ouais. Mais qu'est-ce alors, que tu fais déjà, mais qu'est-ce qui est en cours, quoi.
7: Ouais, alors j'ai bien aimé, d'ailleurs merci beaucoup Mickaël, et puis merci au Dimanche de la Roulotte, parce que mais ça c'est ce que tu as dit Cédric, finalement sans les associations, et puis l'aide qu'on apporte aux associations, nous dans nos laboratoires, on a on aurait de plus en plus de mal à faire des choses. Et là, il se trouve que à Brest, on a la chance d'avoir une grosse équipe qui a été créée par un professeur de génétique qui s'appelle Claude Ferrec, qui s'est un des tout premiers à s'être intéressé à une maladie qui était à l'époque une maladie très peu connue, hein, puisque ça touchait essentiellement les Celtes, la mucoviscidose. Et donc, il a créé, il y a plus de 30 ans, une équipe INSERM. Et quelque part, on est tous un peu ses enfants. Donc, tu parlais de transmission avec ton père, mais il y a exactement aussi cette notion de transmission dans la recherche. C'est aussi ça que moi qui m'intéresse, pour répondre aussi à une de tes questions, Cédric, c'est cet aspect transmission, transmission du savoir, transmission entre générations. Et ça fait partie aussi des choses belles, moi, qui m'ont amené à la recherche. Donc, concrètement, au départ, à la création de l'équipe, la grande question à l'époque, c'était de trouver les gènes qui dysfonctionnaient et qui étaient responsables de la maladie, la mucoviscidose. Alors, en deux mots, la maladie, peut-être décrire ce que c'est. En fait, les malades qui ont cette maladie, qui ont en fait un gène patraque, on va dire ça comme ça, ils ont, nous, on a tous un petit peu de mucus, hein, à la surface de nos muqueuses, notamment au niveau des poumons. Et eux, en fait, du fait qu'ils ont un gène qui ne fonctionne pas bien, leur mucus est transformé et il est super visqueux, un peu comme du chewing-gum. Et donc ça va les empêcher de respirer, puisque petit à petit, les poumons vont se remplir de mucus. Et ça fait aussi le lit de désinfection, parce que les bactéries, les virus qui passent par là, dans l'environnement, toi et moi, on respire et puis on s'en débarrasse. Bah, quand on a la muco, on ne s'en débarrasse pas comme ça, parce qu'en fait, quand on a plein de mucus visqueux dans le poumon, eh bien, les bactéries vont proliférer là-dedans. Et donc, à la fin, bah, ça fait beaucoup d'infections pulmonaires. On traite avec des antibiotiques. Et puis, au bout de quelques années d'antibiothérapie, eh bien, on n'a plus vraiment de solution. Donc maintenant, il y a des nouvelles thérapies, heureusement, qui sont arrivées, mais n'empêche qu'il y a toujours la problématique de mieux identifier les patients, mieux les diagnostiquer, et puis mieux les traiter de leur infection. Donc, il y a quelques années, donc, l'enjeu, c'était de trouver les gènes. Donc ça, c'est le travail qui a été porté, notamment bah, par l'équipe INSERM. Alors, on a toujours des noms pas très sympathiques, c'est UMR 1078, ou bien des chiffres, hein, ça fait un peu scientifique, mais c'est surtout une équipe donc, qui s'intéresse à la génomique, hein, génomique humaine, et depuis quelques années on s'intéresse aussi à la génomique des microbes qui peuplent les poumons, et ça c'est un axe de recherche sur lequel je travaille particulièrement. On parle de microbiote, microbiome, et donc en fait, donc, il y a 30 ans c'était d'écrire tous les gènes, la cartographie des gènes qui dysfonctionnent et qui sont responsables de la mucoviscidose. Donc ce travail a été vraiment mené tambour battant par l'équipe de professeur Ferrec à l'époque.
0: Depuis plus de 30 ans.
7: Et donc, ben, on prend la relève, on essaye maintenant de guérir les gènes, de faire en sorte que justement, ils ne dysfonctionnent plus. Et puis, on essaye de mieux traiter les infections. Et donc, pour ça, eh bien, on a besoin, en gros, de sous. Hein. Et donc, l'aspect transmission, c'est transmission. Alors, c'est vrai que la mucoviscidose, quand on est à Brest, ça a bien sûr, c'est un sujet de recherche. Mais derrière ça aussi, c'est l'héritage celte. Et je trouve que ça donne aussi une dimension, ça fait appel à nos racines de Celtes. Et on sait que voilà, c'est une maladie qui existe depuis longtemps, qu'on a ignorée parce qu'en gros, c'était au fin fond de la Bretagne. À une époque, ça n'intéressait personne. Sauf que maintenant, on se rend compte que quand on travaille sur cette maladie, qui est une maladie rare, mais qui est quand même la plus fréquente des maladies rares, eh bien, on trouve des choses qui peuvent aussi servir à d'autres maladies. D'où l'intérêt, finalement, de ne pas classer les maladies, de ne pas dire, oh, bah, celle-ci, on s'en fout, parce qu'en gros, ça ne touche que les Bretons. Oui, par contre, celle-ci, voilà, l'infarctus du myocarde, ça va intéresser tout le monde. Non, en fait, ce n'est pas une bonne façon de penser, parce que quel que soit le sujet de recherche, il y a des choses à transmettre et qui peuvent aussi bénéficier à pas mal de malades, et pas seulement dans la maladie d'intérêt. Donc, voilà, pour répondre à ta question qui était assez large, il y a ces aspects transmission, ces aspects aussi brestois, parce que c'est la première équipe INSERM qui a été créée sur Brest, qui a fait qu'il y a eu aussi un rayonnement de notre ville, de notre université, de nos laboratoires. Et puis sur toutes ces générations, il faut voir aussi plein de générations de formation. Et j'en reviens à la pièce de Michael, cet aspect de transmission, il est aussi très important pour pouvoir embaucher des jeunes. Et donc là, actuellement, je suis responsable de mon équipe, et une de mes principales préoccupations, c'est de pouvoir garder nos jeunes. qui sont sur des contrats. Là, par exemple, l'argent que lève l'association Gaëtan Salin, qui est reversé intégralement, et ça c'est vraiment important de le dire, intégralement à notre laboratoire, eh bien, par exemple, moi, m'a permis d'embaucher une jeune postdoc, une bretonne qui était partie se former ailleurs, parce que la recherche, c'est aussi intéressant d'aller se former dans d'autres laboratoires, mais qui a pu revenir parce que justement, on avait des sous grâce à l'association, et qui maintenant est en train de développer des choses formidables au labo. Donc moi, ma principale préoccupation, c'est ça, c'est trouver des sous pour garder les jeunes et faire en sorte que les jeunes puissent travailler et faire avancer notre thématique de recherche au bénéfice des malades.
0: Alors c'est 500 000 euros à peu près qui sont investis dans la recherche par an, grâce à l'ensemble des dons. Tout ce travail qui était mené depuis plus de 30 ans, donc à la fois de cartographie finalement, et ensuite de recherche, j'imagine que c'est très documenté, et j'imagine que ça part partout à l'international après avec...
7: Ah bah complètement, quand je parlais tout à l'heure de rayonnement, c'est vraiment ça, c'est que la recherche, il faut la faire dans son laboratoire. Alors il y a une phase un peu secrète, parce qu'on n'a pas forcément envie de se faire piquer ses bonnes idées, mais il y a un moment quand c'est solide et qu'on a réussi à publier, ça fait partie aussi du job, il faut aller dans les congrès, et le mieux c'est d'aller à l'international. Donc tous les ans, des gens de notre équipe, des chercheurs, vont au congrès notamment européen de la mucoviscidose, et on va présenter les travaux. C'est une façon aussi d'être challengé,
0: mais de ça, croiser c'est très aussi important, les travaux.
7: De croiser, d'établir un réseau de chercheurs, de faire des rencontres avec des chercheurs étrangers, de les inviter à Brest. Donc tout ça, ça participe finalement aussi à l'économie, à la dynamique d'une ville. Je pense que tout le monde n'a pas forcément cette idée en tête, mais moi, quand j'invite un chercheur, qu'il soit français ou étranger, ben, forcément, on a envie de faire bien les choses, montrer notre ville. Donc, tout ça, ça participe aussi à une dynamique de ville, à faire connaître Brest. Et Dieu sait que je me rends compte que Brest n'a pas forcément, notamment auprès de nos collègues français, toujours une bonne image, parce qu'ils sont restés sur des vieux schémas de notre ville. Et quand ils viennent invités par notre laboratoire, en fait, ils disent, ah, mais c'est en fait, c'est une super ville. Je dis, bah oui. Mais donc, ça aussi, ça fait partie finalement des effets collatéraux positifs d'une activité de recherche.
0: Voilà. Alors, une belle occasion de venir soutenir cette recherche, c'est de participer le 4 au dimanche de la roulotte. Et donc, comment ça se passe? On laisse un petit chèque? Il y a un droit d'entrée? Comment ça fonctionne?
1: Eh bien, l'entrée est gratuite, mais la sortie est payante.
0: Ça, c'est bien.
1: Voilà.
0: Et donc, elle est payante selon ce qu'on peut et ce qu'on veut.
1: Eh bien, alors là, tout repose sur Mickaël, parce que tout dépend de la qualité du spectacle.
0: Quelle
1: les
0: pression,
1: gens donnent
0: Mickaël,
1: assez d'argent. Mais bon, c'est pour ça qu'il a été choisi, hein. C'est parce que je pense qu'il n'y a pas de doute là-dessus. Donc...
0: Alors, vous multipliez les événements quand même aussi pour récolter un maximum de dons, parce que plus il y a de dons, plus il y a d'argent mis dans la recherche, plus vite on progresse, évidemment. C'est un peu la palissade, ce que je vous dis, mais c'est la réalité. Et donc, du coup, tu tenais aussi à nous signaler qu'il y a un autre événement qui aura lieu, je crois, le 2 novembre,
7: Le 22 novembre. Il
0: n'y
7: a pas de conflit d'agenda.
0: Non, pas du tout.
7: Avec le dimanche prochain, 4 octobre, la pièce de Mickaël. Là, c'est le 22 novembre. Et c'est la deuxième année que l'association Gaëtan Salin organise un vide-grenier. Donc, ça se tient à Gouesnou. Et l'année dernière, il y a eu un succès formidable. Et c'est vrai que c'était un moment à la fois de convivialité, d'échange. Et puis, en plus, on peut faire de bonnes affaires ou en profiter pour vider un petit peu son grenier. Et puis, les sous qui sont collectés vont là aussi directement au laboratoire de l'UMR 1070.

0: Pour dire qu'on a le droit d'aimer le vin, sans abus évidemment, oui, et avec totale maîtrise et contrôle. Il y a le salon de la cave de Bacchus, qui est un partenaire, un de vos partenaires de longue date. Et
1: ah
0: qui,
1: oui, un partenaire cette, fidèle. Oui.
0: À cette occasion, à l'occasion de leur, finalement, de leur week-end salon, organiseront une tombola qui permettra là aussi de lever des fonds. C'est ça.
1: C'est ça. Ben oui, voilà. C'est tout est bon pour récupérer un petit peu de sous.
0: Toute initiative est bonne. Et donc, si on veut avoir plus d'informations, évidemment, on peut aussi aller sur le site internet, c'est laboratoire-recherche-brest.net. Vous tapez Association Gaëtan Salin et Brest et vous tombez dessus, bien évidemment. Et ben, en tout cas, il faut qu'on te souhaite encore de très très longues années de recherche fructueuse et de réussite, alors.
1: Oui, ben le but, c'est vraiment d'être le plus utile possible à terme, in fine, aux malades. Qu'en plus, alors moi j'ai aussi un pied à l'hôpital, donc c'est vrai que on a vraiment c'est impératif qu'on trouve en fait. Alors on cherche, il y a un moment où il faut essayer de trouver. Donc voilà. C'est sûr que quand même l'argent reste le nerf de la guerre. Bien sûr, il y a un travail d'équipe, il y a beaucoup de passion, de transmission, de formation. Donc tout ça, ça va dans le bon sens. Mais in fine, c'est avant tout essayer d'améliorer le suivi, les soins, le diagnostic et la thérapeutique des malades qui ont la mucoviscidose.
0: Marion, tu le disais, chaque dimanche de la roulotte est placé sous le signe, d'une action caritative. Comment ça s'est passé, la rencontre?
2: Alors la rencontre s'est d'abord faite entre eux deux, entre l'association et Michael. Et c'est une personne qui fait partie de l'association qui m'a contactée pour savoir si il était possible de faire quelque chose. Et je me suis dit mais oui. Oui. Donc, pour nous, c'est important aussi de. Nous, notre but, c'est l'éducation populaire à travers le théâtre, l'art plastique, etc. On en parlera tout à l'heure. Mais c'est aussi aider les autres associations pour défendre ce qu'ils ont à défendre.
0: Rendez-vous est pris le 4 octobre, donc dès 15h, entre 15 et 17h45, il y a le concours musical intergénérationnel pour démarrer. Il faut s'inscrire auprès de laroulotte@plpr.fr.
2: Alors les inscriptions sont terminées.
0: Ça y est, c'est fini?
2: Ouais.
0: Bon, très bien. Et puis, la pièce de Michael, à partir de 16h30, ça s'intitule « Fils », 1h15 de seul en scène, finalement, où, même si t'es pas tout seul sur scène, on l'a bien compris, ça a lieu à la résidence Poulard-Bachette, 30 rue Louis Pidou. C'est quoi la capacité là-bas, Marion, en termes de place pour le...
2: Eh bien, écoute, on verra bien dimanche. Mais il y a à peu près une centaine de places.
0: D'accord, très bien. Eh bien, soyez à l'heure. Entrée libre, entrée gratuite, mais sortie payante. Prix libre, vous l'avez compris, il faut donner pour la recherche, c'est important. Continuons ce programme mensuel, parce qu'il est riche.
2: Il est riche, comme chaque mois, tu le sais, on a une exposition où plusieurs artistes sont réunis autour de thèmes. Et le mois d'octobre est sous le thème des histoires, des contes, des légendes. Et donc on a trois artistes qui exposent pour ce mois-ci. Morgane Hansperger, Mathilde Gauthier et Martina Filipova, qui nous raconte des histoires.
0: C'est que des M encore.
2: De toute façon, c'est comme ça qu'on choisit les personnes, nous, à La Roulotte.
0: Ouais.
2: Si votre prénom commence par un M, vous pouvez me contacter à laroulotte.
1: Mon deuxième prénom est Marie, donc ça,
0: ça passe.
2: Voilà,
0: ça
2: parfait.
0: Ça passe, c'est bon.
2: Nos trois artistes, elles nous racontent des histoires à travers des images, et des images qui sont totalement différentes. On a deux invités là qui vont nous en parler un peu plus précisément, mais Morgane, elle a réalisé un théâtre en papier, donc ça s'appelle un Kamishibai, dont elle va nous expliquer un peu plus précisément de quoi il s'agit. Mathilde, elle a réalisé des peintures, des aquarelles. Et Martina,
0: qui
2: n'est pas là, a réalisé des gravures.
0: Commençons peut-être alors par Morgane, je suis très intrigué par le Kamishibai.
3: Tout à fait.
0: Bonjour.
3: Bonjour.
0: C'est quoi le Kamishibai?
3: Eh bien, le Kamishibai.
0: Ça se mange?
3: Ah non, pas du tout. pas du tout. C'est un

0: Un petit théâtre en bois. Donc c'est un théâtre japonais. On l'ouvre et à l'intérieur, il y a des pages que l'on enlève. En fait, c'est un petit peu comme un diaporama de l'ancien, ancien temps.
1: D'accord.
0: Tu vois ? C'est-à-dire que ce sont des slides qu'on enlève, mais avec notre petite main. Et on a un comédien qui est à l'arrière du théâtre et qui raconte l'histoire.
1: Est-ce que c'est un peu comme des fois les clips de musique où on voit juste quelqu'un en plan fixe avec des feuilles, avec des inscriptions, puis il les enlève au fur et à mesure et ça fait un déroulé?
0: Ouais, c'est un peu ça, sauf que là, tu as un cadre autour en bois.
1: D'accord.
0: Avec une petite porte qui s'ouvre.
1: Et donc, c'est des dessins?
0: Oui. Donc, du coup, il y a les dessins qui sont sur les planches et derrière, moi, je raconte l'histoire.
1: Est-ce qu'il y a des thématiques spécifiques à ce théâtre de papier donc d'origine japonaise ?
0: Bah, au démarrage, le Kamishiba, il était fait pour faire passer des histoires, des contes et même des informations, globalement.
1: Donc, plus pour les enfants ou pour les, au tout public ?
0: Alors, au tout début du début, le Kamishiba, c'était vraiment pour les adultes. Les enfants n'en avaient pas grand-chose à faire. Hein. Et après, il est revenu parce qu'en fait, les Kamishiba étaient sur des vélos. Tu vois, ils accrochaient leur kamishibai sur les vélos, ils se déplaçaient de village en village, et le spectacle était gratuit. Donc on payait pas l'entrée, mais par contre à la sortie, on te vendait des bonbons que là tu achetais. Donc en fait, c'était comme ça que le maître kamishibai, en gros, se faisait rémunérer en vendant des bonbons et des sucreries aux spectateurs.
2: C'est comme la roulotte, c'est à la fin. Voilà. À la fin du spectacle, on essaie de te vendre des...
0: C'est là, il y avait un truc. Et là, c'est devenu de plus en plus à destination des enfants. Puis c'est complètement disparu. Avec l'arrivée de la télévision.
1: Bah oui, parce qu'en fait, c'est un peu comme une petite télé, s'il y a un cadre.
0: Ouais, c'est ça, en fait. Et tu vois, là, c'est complètement disparu. Et c'est réapparu dans les médiathèques, notamment, on peut en voir, dans des spectacles également. Et moi, j'ai eu l'envie de le creuser pour l'adapter à ce que je fais, moi, en formation. Et dans ce que je propose dans mon travail.
1: Qui est ?
0: Moi, je suis entrepreneuse.
1: D'accord.
0: Je forme les gens à concrétiser des projets. Et du coup, j'ai eu l'idée d'utiliser le kamishibai. Donc au démarrage, j'avais un kamishibai en papier. Un petit kamishibai A4. Et je me suis vite rendu compte que c'était bien pour 4 personnes devant moi, mais que dès que j'avais plus, il fallait plus grand. Donc j'ai missionné mon papa, c'est une affaire familiale, qui m'a fabriqué un kamishibai en bois. Et donc le kamishibai qui va être présenté pour le vernissage au PLPR est un kamishibai format A3.
1: Format A3, donc toujours avec des feuilles papier à l'intérieur.
0: Tout à fait. Là, j'ai fait les dessins en pièces uniques sur du papier aquarelle.
1: C'est comme une pellicule, finalement, avec les illustrations se succèdent pour écrire une histoire.
0: Tout à fait.
1: Ça représente combien d'illustrations ?
0: Ah, je ne les ai pas comptées, mais on est sur entre 7 et 8, je crois. Par contre, j'ai décidé de mettre un peu ma sauce dedans. Et donc, il y a aussi des illustrations où je viens ajouter ou enlever des éléments. Donc en fait, ça devient un kamishibai animé.
1: D'accord.
0: En fait.
1: Et donc il y a un temps de 10, enfin comment dire, c'est pas juste on montre, on enlève. Il y a tout un temps d'explication, d'histoire qui accompagne le kamishibai.
0: Bah là, en l'occurrence, ça va être conté. Donc je vais raconter l'histoire le jour du vernissage.
1: D'accord.
0: Donc c'était mercredi...
2: Le mercredi 7 octobre.
1: Le mercredi 7 octobre.
2: Voilà, à 19h.
1: Et donc le reste du temps, on va pouvoir... il y aura ce kamishibai qui sera là en place et qu'on pourra...
0: On ne pourra pas y toucher.
1: D'accord.
0: Il va être sous vitrine. Par contre, on va vous mettre à disposition un QR code.
1: Ah.
0: Et dans le QR code, vous pourrez voir apparaître ma tête le kamishibai où je vous raconterai l'histoire en asynchrone. Voilà, pour ceux qui ne pourraient pas être là...
1: En asynchrone.
0: Tu le fais quand tu veux, quoi.
1: Et attends, moi, tu m'as perdu. En asynchrone. Attends, d'accord,
0: là, on est synchrone, on est ensemble.
1: Ouais.
0: D'accord. Mais si moi j'enregistre le kamishibai...
1: Je suis co-animateur radio.
0: Si j'enregistre le kamishibai et que tu le regardes plus tard, on est en asynchrone.
1: Voilà. D'accord, très bien. Et du coup, ça veut dire que potentiellement, on pourrait l'avoir aussi sur ses écrans. Donc en fait, c'est un
0: tout
1: peu une mise en abîme.
0: Un peu, ouais. Mais est-ce que tu veux que je te dise de quoi je parle dans le kamishibai?
1: Ah bah
0: parce
1: oui,
0: que
1: carrément.
0: J'ai pas dit.
1: Bah non, je sais pas. Je veux aussi savoir comment t'as découvert cet art antique.
0: Bah je crois que j'ai rencontré ça lors d'expériences, tu vois, de salons autour du Japon, de spectacles en médiathèque. C'est là que j'ai commencé à voir cet élément-là et que je me suis dit. Ah, j'ai envie de jouer avec ça. J'ai envie de venir raconter des histoires avec ça. Et le fait que moi, j'ai créé un kamishibai qui peut aussi servir comme théâtre de marionnettes, m'a fait que j'ai testé le truc.
1: Alors, quelle est l'histoire ?
0: Et donc, l'histoire, le thème, c'était contes et légendes.
1: Ben oui.
0: Et moi, j'ai eu l'idée de partir de la base, c'est-à-dire de mon prénom. Mm-hmm. Tu vois, je m'appelle
1: Morgane.
0: Je m'appelle Morgane et donc je suis partie de ça. Et donc l'histoire s'appelle Morgane, née de la mer. Donc parce que Morgane en breton, ça veut dire mort la mer, mm-hmm. et Gan de Garnet qui veut dire naître.
1: T'es bretonnante ?
0: J'ai fait un tout petit peu de cours du soir. Mes enfants sont allés à Diwond, mais ça fait pas de moi quelqu'un de bretonnant.
1: D'accord. Hein.
0: Et du coup, Morgane, née de la mer, c'est une petite sirène à qui va arriver des aventures et qui va se rencontrer elle-même au travers les rencontres qu'elle va faire et les bonnes actions qu'elle va faire dans l'océan.
1: Du coup, tu l'adresses à quel public, ton conte ?
0: Eh bien, je ne sais pas. Je pense qu'il s'adresse a priori d'abord aux enfants, mais je pense qu'on a tous quelque part... cette envie de briller et ces petites écailles qu'on ne sait pas trop qu'elles brillaient déjà en nous. Et donc, je suis convaincue que ça peut aussi parler à notre âme d'enfant, même en tant qu'adulte.
1: C'est toi qui as soumis cette proposition artistique à Marion dans le cadre de la promotion de la roulotte, ou comment ça s'est fait, la rencontre ?
2: Alors, nous, on passe... en général, maintenant, on lance des candidatures. Oui. On lance des thèmes d'exposition. Et les artistes reviennent vers nous en disant « Bah tiens, moi, ce que je fais, je peux le raccrocher à ton thème. Ça me parle, etc. Et » Et puis, il y a des fois où, finalement... après, c'est nous qui... On module un petit peu tout ça. On tricote avec tout ce que les artistes nous envoient. Et Morgane... autour du conte, moi j'ai trouvé ça super intéressant, cette histoire de Kamishiba, et je connaissais pas non plus le principe, le concept, et moi j'ai vu l'objet que je trouve déjà génial, et j'ai hâte d'être au vernissage pour entendre l'histoire contée. Voilà.
1: En le voyant en photo, c'est un peu comme une valise en bois, format A3, qui s'ouvre comme un théâtre. Et dedans, on va avoir cette succession de planches, d'illustrations qui vont raconter cette histoire dont tu nous as un petit peu teasé. Et donc, qui ça à découvrir, notamment, si on veut avoir toute l'histoire, ça se passe durant le vernissage, donc qui a lieu le 7 octobre. Et sinon, elle sera exposée du 1er au 17 octobre.
0: C'est ça.
1: Et donc... On le disait, nous avons donc Martina qui n'est pas là, qui présentera des gravures, mais Mathilde qui, coucou.
3: Bonjour.
1: Bonjour. Toi, tu vas nous présenter peinture et dessin.
3: Oui.
1: Autour de cette thématique contes et légendes.
3: Oui, tout à fait. Alors moi, j'ai créé cette histoire il y a déjà un petit moment. C'était il y a un peu moins d'un an. J'ai été formée à la photothérapie. Alors, la photothérapie, c'est on prend des photos et on raconte des histoires à travers les photos, les images.
1: Et on essaye.
3: Moi, je ne l'ai pas servi du tout comme support de soins, mais plus comme moyen d'exprimer des choses qui n'étaient pas forcément exprimables par la parole. Donc, c'est ça aussi l'avantage de l'image, c'est de pouvoir traduire une émotion ou un vécu sans avoir nécessairement à dire des choses... qu'on ne parvient pas forcément à oraliser, j'ai envie de dire. Et donc, je suis partie d'une série de photos que j'ai prises lors de mes voyages, puisque j'ai vécu en Suède, au Canada, et puis maintenant, présentement, dans le Finistère. Et donc, j'ai pris toutes ces photos-là, et j'ai raconté une histoire d'une petite fille qui pourrait s'apparenter à la personne que je suis et donc qui raconte son voyage à travers ces territoires nordiques et celtiques. Voilà. Mais il y a aussi une dimension très conte de fées, quelque part.
1: Du coup, tu utilises plusieurs supports différents, c'est ça ? Photos, dessins ?
3: Alors en fait, je suis partie des photos pour raconter l'histoire.
1: D'accord.
3: Et en fait, j'ai voulu que cette histoire soit entendue par le plus grand nombre. Et donc je me suis dit, je vais faire une vidéo YouTube. Et donc je me suis dit, oui, mais il me manque des illustrations, parce que je ne vais pas partir de mes photos qui ne racontent pas grand-chose finalement, sauf pour moi. Et donc j'ai fait les illustrations de cette histoire à partir de plusieurs supports. Donc il y a du dessin, de l'aquarelle, principalement, c'est ça, dessin, aquarelle.
1: Alors, seront exposés là, donc, ces dessins et ces aquarelles entre le 1er et le 17 octobre. Est-ce qu'il y a aussi un lien pour aller voir le...
3: Tout à fait. Il y aura aussi, comme Morgane, un QR code pour accéder à la vidéo qui est donc sur YouTube.
1: Trop technologique, Marion, là.
2: Ah ouais, t'as vu ça
1: C'est incroyable.
2: Nous, au PLPR, on est sur du...
1: Putain, vous mettez les moyens.
2: Hein. Ah, on est sur un truc incroyable, les QR codes.
1: Ouais.
2: Est-ce que vous savez ce que c'est qu'un QR code ?
1: Ouais.
2: Eh ben voilà.
0: Nouvelles locaux, nouveaux locaux, nouvelles technologies, quoi.
2: Ah ouais, voilà, non, mais attends, on a investi.
1: C'est
2: incroyable.
1: C'est la révolution, là.
2: Ah oui, enfin, oui,
1: c'est,
2: oui.
1: C'est incroyable. Incroyable. Tu as toujours aimé peindre et dessiner?
3: Oui, toujours. C'est vraiment les arts, la culture. C'est mon univers depuis toute petite.
1: Là aussi, on est sur un projet très personnel parce qu'il relate. Ton parcours de vie?
3: Alors, pas vraiment. Ça reste quand même très universel. C'est-à-dire, je suis partie de moi, mais pour raconter une histoire qui peut toucher quand même voilà, le plus grand nombre. C'est l'histoire d'une petite fille qui vit dans un univers assez fermé, qui a une mère assez autoritaire, qui ne veut pas que ses enfants grandissent, en gros. Et son univers est fait que de noir et de blanc. Donc, ils n'ont pas le droit de faire grand-chose à part lire des histoires sur le Père Noël et faire du tricycle, en gros. Et puis un jour, quand la mère se met en colère, l'orage gronde et à travers les nuages et les éclairs, la petite fille aperçoit un autre monde possible, en fait, d'autres paysages, d'autres contées. Et fascinée, elle plonge dans une bulle de savon qui arrive à ce moment-là et la bulle de savon l'emporte loin de cet univers qu'elle va parcourir et découvrir. Elle va s'en mettre plein la vue et après, elle a envie de raconter ce qu'elle a vécu au plus grand nombre. Et elle voit soudainement dans son voyage une ville en noir et blanc aussi. Elle se dit, je vais plonger dedans et moi l'immerger, envoyer toutes ces couleurs-là à ces personnes qui ont l'air bien tristes. Donc elle descend dans sa bulle, dans cet univers. Et en fait, les gens, ils n'en ont rien à faire du tout de ce qu'elle peut raconter. Et son cœur commence à se noircir aussi. Les adultes sont sur leur téléphone portable. Elle est en couleur, mais elle commence à se ternir un petit peu. Donc, toute triste, là, elle s'assoit au bord du lac et elle rencontre le lutin du Père Noël de son livre.
1: Je le connais vachement bien, voilà. C'est lui. Le lutin du Père Noël.
3: Ouais, c'est ça.
2: Le mutin.
1: Le mutin du Père Noël.
3: Bah, ouais. Le lutin. Ouais. Et puis j'en dis pas plus parce que sinon je spoil toute l'histoire. Mais voilà.
1: Moi je me dis que là t'as dû faire une sélection quand même dans tes, dans tes peintures et dans tes dessins qui vont être exposés par rapport à cette histoire qu'on peut retrouver en intégralité à travers cette vidéo YouTube. Comment t'as fait ton choix?
3: Alors là il y a à peu près un quart de ce qui compose la vidéo YouTube qui fait à peu près 15 minutes. Mm-hmm. J'ai fait tout le montage audio, voix, etc. Et comment j'ai fait la sélection? Tout simplement celle que je préférais et qui racontait l'histoire sans qu'on ait besoin d'aller sur YouTube. Donc ce sont celles que je trouve personnellement les plus abouties et les plus belles à voir, qui racontent une histoire et puis là où il y a de la couleur aussi, parce que je trouvais que c'était important d'apporter un peu de couleur, surtout que c'est un lieu de passage aussi pour les enfants. Donc voilà, ça leur met un petit peu d'émerveillement dans les yeux. Il y a aussi des origamis que j'ai fait pour l'occasion et qui seront également présentés sur le mur du PLPR.
1: Qu'est-ce qui t'a motivé à candidater justement pour...
3: C'est la thématique. Quand j'ai vu la thématique passer, je me suis dit « Ah, mais c'est l'occasion ou jamais de présenter les dessins que j'ai faits pour cette vidéo ». Donc, en fait, de fil en aiguille, ce qui devait être juste une histoire devient en fait des images, des illustrations.
1: Question valable pour toutes les deux. Ça vous a pris combien de temps cette création?
0: Moi, je saurais pas dire parce que au-delà du kamishibai, j'ai aussi fait sortir certains éléments que rencontre la petite sirène dans la vraie vie. C'est-à-dire qu'il y a aussi un peigne perlé, il y a des objets en fait qui vont être dans l'histoire qui sont en physique en fait.
1: Que tu as aussi créé?
0: Que j'ai créé en fait pour que l'histoire sorte de l'histoire en fait.
1: Ah, t'es un peu perché hein?
0: Ouais, je suis perché haut hein. Ouais. Morgane, elle a les pieds dans l'eau mais la tête dans les étoiles hein, vous allez voir. Hein. Et donc du coup, je saurais pas dire en temps, mais par contre, ça chemine. Ça fait un moment qu'on sait que cette expo va avoir lieu, donc ça chemine depuis longtemps.
1: Est-ce que l'histoire est en évolution ou là, elle est écrite?
0: J'ai encore des doutes. Hein. Je me demande si jusqu'au jour J, je n'ai pas encore bougé quelques petits trucs. Ça reste du spectacle vivant.
1: Mais oui.
0: Donc du coup, ce n'est pas dit que face au public, il ne se passe pas des choses et que je réécrive certains bouts du texte après, je ne sais pas.
1: Voilà, à la volée, pour toi.
0: Possible.
3: Alors moi, j'y ai passé un certain temps, parce qu'entre le temps d'écriture... Alors j'ai écrit l'histoire de manière assez spontanée et linéaire. C'est ça la magie aussi de ce qu'on appelle la photothérapie, de raconter l'histoire par le conte. Il n'y a pas besoin de savoir écrire, il n'y a pas besoin d'être une très grande littéraire. Il faut se laisser porter par les images et raconter ce qu'on voit sur les images. Donc ça sort comme ça. J'ai écrit ça à peu près en une journée. Et après, faire les dessins, ça m'a pris une bonne semaine non-stop. J'ai fait que ça. Et après, il a fallu donc scanner, monter. Il y a aussi tout le son. Ça m'a pris un mois au total, je pense.
1: Ah ouais. Mmh. Ah ouais, quand même. Donc en tout cas, on a le rendu. Le
2: mais
1: résultat.
2: Un mois sans dormir.
1: Oui. Ouais, bah oui, bah oui.
2: C'est ça le truc.
3: Ouais, un peu non-stop. J'étais ouais. en mode obsessionnel.
1: Je l'avais entendu comme ça. En tout
2: ah
1: cas.
2: Oui, oui, voilà.
1: En tout cas, c'est en place du côté du donc pas du PLPR. Alors c'est aussi rue de Douarnenez.
2: Alors c'est le PLPR.
1: Ouais. Mais voilà. L'expo a lieu où alors?
2: Au PLPR.
1: Je crois que c'était fermé.
2: Alors, les nouveaux lieux du PLPR se trouvent aussi rue de Douarnenez.
1: Tu me perds.
2: Mais oui, mais c'est fait exprès. On fait tout exprès
1: donc
2: pour perdre des gens.
1: Donc on va aussi rue de Douarnenez le 7 octobre pour le vernissage et pour voir cette expo Contes et légendes entre le 1er et le 17.
2: Voilà, donc les nouveaux locaux du PLPR se trouvent derrière le stade brestois. Donc on n'a pas bougé beaucoup, hein. on est à combien je crois c'est 4 minutes 38 à pied. Voilà, non, voilà, c'est vraiment, on est juste à côté des vrais locaux du PL. Et donc les expos ont lieu là-bas, donc au 6 rue de Douarnenez. Mmh. C'est par contre, c'est la Seine qui, elle, se situe à Poulard-Bachette. Bon voilà, c'est vrai qu'il faut suivre.
1: D'accord, j'ai absolument tout compris. On va faire une toute petite pause musicale avant de continuer à parler de ce qui se passe de beau au PLPR avec un coup de téléphone. Incroyable. J'ai pas demandé à appeler et on m'appelle, c'est dingue. Hop là. Bonjour, bonjour. Bonjour, bonjour. Allô, bonjour.
4: Bonjour.
1: Oui, bonjour. Hein.
4: Alors, je fais partie des gens qui devaient... je devais être avec vous, là, en Essir actuellement, parce que je suis la troisième exposante.
1: Ah, ah bah. Eh ben, très bien. Parfait.
4: Surprise. De transport.
1: Martina, bonjour.
4: Bonjour.
1: Alors, toi, Martina, bah, ça tombe bien, t'appelles au bon moment. Tu vois, t'étais à l'écoute de la radio.
4: Ah
1: donc,
4: bah, voilà.
1: Donc, avec Mathilde et donc Morgane, tu exposes dans le cadre de ce programme Contes et légendes en images du 1er au 17 octobre. Donc, au PLPR, toi, tu exposes des gravures.
4: Alors, moi, je fais des gravures sur zinc.
1: D'accord.
4: Alors, j'ai écouté un petit peu la démarche de mes collègues. Et moi, par contre, j'avais déjà les gravures et j'ai écrit les histoires après.
1: D'accord. Alors...
4: Parce que je travaille à l'instinct, sans trop réfléchir. Et cette occasion d'exposer au patronage laïque de Pilier Rouge et cette proposition de contes et légendes, c'était une façon pour moi de réfléchir un petit peu sur ce que je fais et qu'est-ce que je raconte finalement.
1: Comment on grave le zinc?
4: Alors, c'est une plaque métallique. Il y a plusieurs techniques. Moi, j'utilise... la pointe sèche, l'aquatinte. Alors, on utilise des produits chimiques, des vernis. C'est une procédure qui est très, très longue. Je peux vous exposer tout ça avec des détails, mais je ne sais pas si j'ai suffisamment de temps.
1: Vous risque d'être peut-être un petit peu fastidieux. Moi, j'aimerais peut-être qu'on parle de ce que tu représentes justement à travers ces gravures sur zinc, parce que on est dans le cadre de contes et légendes. Alors, oui. quel est ton univers?
4: Alors, mon univers, là, je présente dans l'exposition deux facettes, deux univers différents. Il y a une réflexion sur la féminité avec quelques gravures de femmes hybrides, si on peut dire comme ça, avec des têtes d'animaux.
1: Ah, c'est un nom, ça. Hein, je m'en rappelle, parce que moi, j'ai fait des études d'histoire ancienne et notamment dans certains pays, il y avait ces représentations d'animaux avec des... ou de corps humains avec des têtes d'animaux, pardon. Je crois que c'est un mot anthropomorphique, non? C'est pas
4: oui,
1: ça?
4: Oui, c'est ça, exactement. Voilà. Oui.
1: Donc, des représentations anthropomorphiques autour du corps de la femme.
4: Du corps de la femme et de la féminité.
1: Et de la féminité. Donc, on voit par exemple des femmes enceintes, des choses comme ça.
4: Alors là, dans l'exposition, vous pouvez voir une femme gazelle et une femme mouche aquatique. Mmh. Et il y a aussi une femme oiseau.
1: D'accord.
4: Et de l'autre côté, c'est une réflexion sur Brest et les environs de Brest. Alors moi, je suis pas française d'origine, je suis bulgare, mais je vis ici depuis déjà 26 ans et j'adore la Bretagne. Je suis amoureuse de la nature et de Brest aussi. Du coup, j'ai fait une série de gravures avec des animaux plutôt aquatiques et Brest. Et
1: d'accord.
4: Ce sont des animaux, par exemple, dans une des gravures, vous avez des escargots. Bon, les escargots ne sont pas des animaux aquatiques, mais quand même, qui mangent un phare.
2: Et c'est voilà, vraiment très beau et assez impressionnant. En fait, tous les animaux qu'elle représente sont beaucoup trop gros par rapport à l'environnement. Donc là, alors je sais plus, tu vas me dire, Martina, que je dis des bêtises, mais je crois qu'il y a un animal à un moment donné, enfin, c'est pas l'escargot du coup, mais c'est, je crois, une araignée qui passe par-dessus le pont de recouvrance, enfin, ou quelque chose comme ça. Et
1: a eu des mutations, quoi.
2: Ouais, il y a quelque chose d'assez.
4: Une crabe araignée.
2: Un crabe araignée, voilà. Et c'est y a un petit côté un peu, enfin voilà, un peu monstrueux. Et comme si c'était de la vieille photo, il y a un côté aussi où c'est comme si c'était à l'époque, il s'était passé quelque chose comme ça. Et il y a une ambiance qui est vraiment. Il y a un aspect un peu vaporeux où on a l'impression que c'est une photo de l'époque. Quoi.
1: Mais dis-moi, Martina, tout comme Morgane, tu ne serais pas un petit peu perché? Enfin, pour moi, c'est.
4: Pour moi, c'est une qualité
1: d'être perché. Hein.
4: Je ne suis pas du tout perché. Je suis tout ce qu'il y a de plus classique. C'est juste que j'ai une imaginaire, je pense.
1: Débordante.
4: Débordante, voilà. Voilà, mon métier. Je suis metteur en scène et comédien, je donne des cours de théâtre, alors j'écris les pièces pour mes élèves. Ça veut dire que voilà, j'ai une imagination que j'utilise souvent. Et du coup, je pense que ça donne reflet aussi dans mon travail artistique côté gravure.
1: Combien d'œuvres tu vas exposer? C'est quoi à peu près en dimension? C'est des grandes, c'est les grandes pièces, des petites pièces?
4: C'est pas des très grandes pièces, je pense que, parce que là ils sont exposés avec des cadres et c'est 25-23 à peu près en taille, mais la gravure à l'intérieur elle est un petit peu plus petite.
1: Je suis un petit peu perdu là, Martina.
4: Alors je ne travaille pas des très grandes pièces, d'ailleurs il y aura juste une grande pièce que je vais amener aujourd'hui au PL Pilier Rouge, qui fait une taille.
1: Je suis un petit peu perdu là, ta voix elle est plus sourde.
4: Ah oui, c'est pour ça que je ne bouge pas de mon canapé.
1: Bah là, bah, je ne sais pas, c'est les ondes. ondes. Ouais, ça va mieux.
4: Oui, oui, alors je disais, je travaille des petits formats et il aura juste une gravure qui fait une taille A4 à peu près.
1: D'accord, donc en tout cas l'occasion est aussi de venir à vos rencontres toutes les trois. Vous serez présentes lors du vernissage le mercredi 7 à 19h et on rappelle que cette triple exposition est proposée entre le 1er et le 17 octobre. Attention, c'est aussi rue de Douarnenez.
2: Tout à fait.
1: Merci Martina.
4: Exactement. Eh ben merci à vous. Je suis contente que finalement j'ai pu participer.
1: Tout s'est très bien passé.
2: Merci Martina.
1: À bientôt. Du coup, je ne vais pas faire ma pause musicale parce qu'il est déjà 14h, on n'a pas tout à fait fini. Hein. On a encore des choses à dire.
2: Ben, on va juste faire un petit aparté sur l'exposition.
1: Ouais.
2: Parce que Mathilde, comme une espèce de suite à son exposition, va nous proposer un atelier créatif.
1: Écriture de contes le mercredi 14 octobre de 10h à 11h30.
2: C'est ça.
1: Voilà. Et est-ce qu'il reste de la place? Comment on fait pour s'inscrire avant de parler de son contenu?
2: Ah, c'est vrai, tout le monde me regarde et j'ai pas fait attention. Il reste de la place, déjà d'une, et pour s'inscrire, il suffit d'aller sur Hello Asso, c'est gratuit. Donc, tout ce qu'on vous demande, c'est de vous inscrire, de venir, de profiter du moment. Pour avoir déjà, moi, fait un atelier avec Mathilde, c'est quelqu'un qui est très doux. C'est très agréable de se laisser porter par ce qu'elle nous propose. Il y a quelque chose toujours autour de l'image et de l'histoire, j'ai l'impression. Donc là, c'est vraiment un atelier qui représente très bien l'univers de Mathilde. Et puis, il n'y a jamais aucune obligation de suivre exactement les préceptes. On peut vraiment se laisser guider dans son... Et on part totalement dans notre imaginaire. Mais voilà, je te laisse en dire un peu plus.
3: Merci Marion, ça me touche beaucoup. Oui, donc effectivement, c'est un atelier où les participants et participantes sont invités à plonger dans leur imaginaire à partir d'images et de photographies. Il faudra venir avec son téléphone portable, j'en dis pas plus, ou avec... Si.
1: Il y aura du QR code ?
3: Non, il n'y aura pas de QR code. Il y aura de la photo, par contre. Mais j'en dis pas plus parce que je ne veux pas non plus trop dévoiler. Il faut que ça reste spontané comme travail. Et on va plonger dans un univers donc, d'écriture. Pas besoin d'avoir des compétences, comme je disais, en écriture. Il faut se laisser aller à ce qui vient à nous. Et à partir, donc, je vais structurer évidemment le déroulé en donnant des consignes claires et précises pour guider la personne, le participant et participante dans leur création. Mais au final, ce conte qui sera créé donc, de manière assez spontanée à partir de photographies sera illustré et mis en image à partir de collages. Voilà.
1: C'est un atelier qui s'adresse aux ados et aux adultes.
3: Oui.
1: À partir de quel âge, du coup ?
3: 15 ans, je dirais.
1: 15 ans, qui est gratuit, sur inscription. Donc on s'inscrit auprès du PLPR, c'est pas compliqué, hein, plpr.fr, atelier d'écriture, boum boum, lien d'inscription.
2: Et voilà.
1: Et c'est fait. Combien de participants ou participantes ? Attendu.
2: Un peu moins d'une dizaine.
3: Ouais,
2: je
3: c'est
2: crois.
3: Ça, moins d'une dizaine pour que ce soit efficace, parce que évidemment, faut pouvoir partager, prendre le temps de. Voilà, si on a envie, évidemment, il y a aucune obligation. On peut aussi garder son histoire pour soi-même. C'est pas un souci.
1: C'est en matinée, c'est de 10h à 11h30. Tu en fais beaucoup ce genre d'atelier ?
3: Oui, c'est devenu un peu ma spécialité.
1: D'accord. Eh bien, voilà, du côté donc du PLPR, notez ça.
2: On a fait le tour. Ça, c'est le 14 octobre.
1: Non, on n'a pas fait le tour encore.
2: Il reste un événement.
1: Il reste un événement, vas-y, dis-nous
2: tout. Mais on peut en parler vraiment rapidement, c'est le break solo. Ouais, le break
1: 16
2: solo.
1: 16 octobre.
2: Donc c'est...
1: Vas-y, je t'en prie.
2: C'est le rendez-vous des familles.
1: Tu sais, je te coupe jamais je te coupe.
2: Mentale. Ah, mais tu m'étonnes que l'émission...
1: Ce serait tellement mal poli de ma part.
2: Tu m'étonnes que l'émission dure trop longtemps. On redit 5 fois les mêmes choses. Donc c'est le rendez-vous des familles monoparentales, le break solo. C'est un événement qu'on a mis en place au PLPR il y a un an et demi. Et donc là, on est déjà à la 8e édition. Le principe, c'est que le break solo, c'est une soirée où les parents viennent avec moi, sortent, on va faire une sortie culturelle, on va juste aller au resto, on va juste aller même au bar, on va juste faire des jeux, quelque chose, le soir on va se promener, il y aura peut-être un événement culturel à Brest à ce moment-là, on va se balader, on va échanger, on va discuter, on va rigoler, voilà. Pendant que les enfants, eux, leurs enfants, font aussi, eux, une activité. Ils font la teuf, voilà, ils font pyjama party, on va dire.
1: Ah, le pyjama des sorciers.
2: Alors, là, pour le coup, c'est le pyjama, pyjama party des sorciers.
1: Ouais, c'est le break solo d'Halloween.
2: Voilà. Et donc, les enfants, soit ils restent au PLPR, soit eux aussi font une sortie avec ma collègue. Et donc, pour cette édition, eh bien, les parents partent à la comédie du Finistère pour cette fois-ci, voir une pièce de théâtre qui s'appelle Deux filles amies à vie.
1: C'est au Capucin, c'est ça ?
2: C'est au Capucin et ça risque d'être assez rigolo.
1: Ouais.
2: Et on commencera par un petit apéritif tout de même.
1: Histoire de se mettre en jambes.
2: Voilà. Pendant que les enfants, eux, font la teuf pendant que les parents sont partis, et pour eux, ce sera pique-nique et donc la soirée pyjama des sorciers, effectivement, puisqu'ils iront à la médiathèque de Saint-Marc écouter des histoires plus ou moins terrifiantes. Et donc, on les invite à venir avec des costumes d'Halloween. Nous, on les maquille Et ensuite, on va écouter des histoires, puis on revient, on fait des jeux, on regarde des courts-métrages, le temps que les parents rentrent, voilà.
1: Alors, on peut, si on n'est pas adhérent, qu'on s'y intéresse et on a envie d'y participer, on peut se renseigner auprès de l'accueil du PLPR. Si on est adhérent, on s'inscrit via GoAsso.
2: C'est ça.
1: Et le participation est forfaitaire selon le coefficient familial.
2: Tout à fait.
1: C'est bien ça. Donc, c'est variable selon vos revenus pour que ce soit ouvert au plus grand nombre. Et puis, ben, ça permet, on le rappelle, un petit peu de sortir du côté isolé, du fait qu'on n'a pas le temps, peut-être d'avoir trop une vie sociale quand on est maman ou papa, voilà, à devoir s'occuper de Bambino et que ça prend beaucoup de temps.
2: Un vendredi soir, en plus, des fois, c'est pas si facile de trouver une babysitter, d'organiser une soirée. Donc là, nous, on organise une soirée pour vous, aussi pour les enfants, parce que eux, ça leur fait du bien de se retrouver aussi entre eux, de se retrouver avec des copains un vendredi soir, parce que maintenant, bah, ils se connaissent bien, ils sont copains. Après, voilà, on attend encore des nouveaux papas et mamans solo. Il y a encore de la place. Voilà, donc il ne faut pas hésiter à s'inscrire.
1: Merci beaucoup. Merci
2: beaucoup.
1: À vous toutes, à vous tous d'être venus. On rappelle, il y a ce grand rendez-vous le dimanche 4, donc Dimanche de la Roulotte, avec Mickaël et le spectacle Fils, tout ça au bénéfice de la recherche contre la mucoviscidose et d'autres, donc via l'association, j'ai déjà oublié le nom de l'association,
5: Gaëtan Salin,
1: et puis les expositions Contes et Légendes, le vernissage le 7, c'est du 1er au 17, au 19,
2: au 17,
1: voilà, trois artistes présentes avec des univers très variés, et ça va être très chouette aussi à découvrir, donc merci. Autrement, on va sur le site, on a toutes les infos.
2: Et voilà, tant qu'à faire. Ça ne servait à rien de venir ici pour discuter de tout ça.
1: On a perdu une heure, c'est dingue. Hein.
2: Mon
1: Dieu. On va se quitter en musique avec Amaro Freitas, qui est un Brésilien, il me semble, je ne dis pas de bêtises, un pianiste percussif, nouvelle star du jazz. Il sera en spectacle à l'occasion de l'Atlantic Jazz Festival le 9 octobre prochain. Le 9 octobre prochain, je dis pas de bêtises. Ce sera au Quartz Amaro Freitas. Il y a aussi Mesdic le 9 octobre au Vauban. Je crois que j'ai des places à gagner pour Mesdic au Vauban. C'est Amaro Freitas qu'on va s'écouter. Ça n'a rien à voir, mais c'est comme ça. 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Nous, on s'écoute Amaro Freitas. Demain, j'ai une interview en téléphone, en direct, d'Anne Passeo, qui est aussi une super musicienne de jazz qui est invitée à la Carène en tête d'affiche de l'AJF. Voilà, elle sera en direct à l'antenne demain à 13h. On s'écoute avec Amaro Freitas. Merci, à bientôt.

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Donc c'était 81. Et donc c'est parti de là, de quelques temps après. 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

Mesdames, mesdemoiselles, messieurs, puisque vous avez eu l'amabilité de retourner ce disque, voici la deuxième chansonnette.

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0: Bonjour, la France mutine. J'espère que tu vas bien. On se retrouve du coup pour un nouvel épisode de Morceaux de Ville et je suis toujours accompagné, bien accompagné de ce cher rat fantôme avec moi. Bonjour.
1: Salut, la France mutine.
0: Ça y est, tu me piques maintenant.
1: Je te pique tout. Non, mais maintenant c'est mon émission à moi.
0: Trop bien, trop bien. Bon, écoute, tu as les clés, tu es le bienvenu. J'espère que tu viendras quand je serai absent un jour, si jamais.
1: J'oserais pas.
0: Où est-ce qu'on va aujourd'hui, Ricardo?
1: Bah, justement, on va dans un choix très julienesque.
0: Mais alors surtout, ça vient de toi.
1: On va aller dans un quartier de Londres. À chaque fois que j'ai parlé à des potes pour leur dire on va aller dans ce quartier-là, ils m'ont dit où ça? Tu vas où exactement? On va dans un quartier qui s'appelle Kentish Town. Juste à côté de Camden.
0: Juste à côté de Camden. Camden est un peu plus au sud. Du coup, Kentish Town est un peu plus au nord. Et encore plus au nord, il y a l'immense quartier de Hampstead Heath. Me posez pas trop de questions sur ce quartier. On n'y est pas encore allé. Mais il se trouve que, en fait, voilà, pour tout vous dire, pour être transparent avec vous, chers auditeuristes du 103.8, j'avais très très envie de passer dans l'émission un morceau de Boa qui s'appelle Duvet. Et qu'on va passer très très très vite, hein, ça sera le premier morceau qu'on va passer. Mais pour passer ce morceau, il me fallait une excuse. Et après, je me suis dit, bon, bah ok, alors Boa, ils viennent de Londres, on va faire une émission sur Londres. Puis j'ai passé l'idée à Ricardo qui m'a dit, ouais, mais Londres, c'est un peu gros quand même, pourquoi pas faire un quartier? Et bah très bien.
1: Je ne savais pas dans quoi je m'engageais hein, quand j'ai dit ça. Vous allez le voir.
0: Il se trouve que Boa a fait son tout premier concert. Alors c'était impossible de trouver le quartier d'origine des membres de Boa, sûrement parce qu'ils viennent de quartiers différents, vu comme leur musique est multiple. Là, je me suis renseigné simplement sur le premier concert qu'ils ont fait se trouve être dans une salle qui s'appelle le O2 Forum à Kentish Town. Qui avait un autre nom à l'époque, qui s'appelait tout simplement le Forum à Kentish Town, qui a eu plein de noms, le HMV Forum, d'autres trucs. Avant, c'était un théâtre art déco. Cette salle est très très importante, on va y revenir au cours de la sélection. Donc on va écouter ce premier morceau d'abord. Est-ce qu'on a peut-être d'autres choses à dire sur Kentish, ou est-ce qu'on divulguera des informations sur ce quartier au fur et à mesure de la sélection?
1: Je pense que le seul truc que je vais dire, c'est que c'est un quartier qui pour moi n'était pas un quartier connu dans ma tête, puisque j'ai l'impression que personne connaît ce truc-là de nom. Et c'est un grand bonheur de m'être penché dessus pour faire des recherches et de se lancer dans cette vie.

0: Beau ah, avec la chanson Duvette. Quelle chanson exceptionnelle, quelle chanson incroyable qui vient du coup d'un animé, si je me trompe pas, c'est ça,
1: Ricardo? Alors je sais pas si elle vient de l'animé, mais c'est l'opening d'un animé extrêmement connu pour tous les kids qui en général écoutaient aussi de l'emo à côté. Ça s'appelle Serial Experiments Lane, un truc qui apparemment est génial. Alors je dois avouer que je l'ai jamais vu, mais j'ai plein de potes qui me disent que c'est le meilleur animé du monde et le générique est vachement connu pour ça. C'est peut-être pour ça qu'il a refait surface récemment.
0: Ça a refait surface un peu sur les réseaux, notamment sur TikTok, je crois. C'était ils avaient pris un bout de ce morceau, notamment le moment où ça fait le meilleur moment.
2: Quelle guitare de ouf.
0: Et ça avait un peu pété suite à ça, et c'est fou parce que c'est un morceau qui date quand même de 2001, qui était passé totalement inaperçu à l'époque. Mmh. Et moi j'aime bien les petites histoires comme ça où ça y est, les morceaux ont deux vies, trois vies même. Alors pourquoi on a choisi
1: un morceau de vie?
0: Oh, c'est magnifique, bravo Ricardo. Je vais mettre des claps, hein. Je vais prendre une petite banque de sons et je mettrai des, comme dans les sitcoms, tu sais, des applaudissements, des rires nets. Pourquoi on a choisi ce morceau? Tout simplement parce que Boa donc avait fait leur premier concert à Kentish Town, dans cette fameuse salle de l'O2 Forum. Qui d'autre, Ricardo, avait fait son premier concert en solo dans cette salle?
1: Alors ça, c'est une découverte qui m'a surpris. Une découverte qui date de hier soir, pendant que j'étais en train de peaufiner mes recherches pour cette émission. Figurez-vous que Björk a fait son premier grand concert solo, visiblement. Dans cette salle du forum, je sais pas exactement comment elle s'appelait à l'époque.
0: Alors à l'époque, ça devait être le forum.
1: Le forum.
0: Ça devait être le forum tout court. Ou alors non, je sais qu'il y avait un autre nom avant, mais ça a changé tous les 5 ans. Mais je crois que le plus long, ça a été le forum. Mmh. Et en 93, c'est ça. Ouais.
1: En 93, donc cette époque où elle était arrivée justement à Londres aussi pour bosser sur la suite de sa carrière et tout ça. Et on a trouvé la setlist.
0: On a trouvé la setlist incroyable
1: sur internet.

0: dates de ce concert. Alors, j'ai failli trouver des photos aussi de ce concert-là.
1: J'en ai
0: mais
1: une.
0: T'en as une?
1: J'en ai une.
0: Parce que le site du photographe est down sur cette archive-là. Mais j'étais assez ébloui de voir que c'était ça, le lieu du premier concert. Je crois que t'as trouvé même un enregistrement.
1: J'ai trouvé un enregistrement cassette de ce premier concert. Je vous en passe un petit bout et on en parle après et on se remettra à une version studio, mais je vous en passe un petit bout. Alors, c'est très raw, hein, c'est enregistré à la cassette. C'est donc le morceau Stig du Mig. C'est un morceau assez rare en islandais, qui n'a jamais figuré sur un album, mais qui a été enregistré et qui figure sur une phase B. Je crois que c'est la phase B de Venus as a Boy, il me semble. On écoute un bout du live tout de suite. Je vous ai mis une minute parce que la qualité est vraiment pas mal.

0: Voilà, c'est un petit extrait de ce premier concert de Björk à l'O2, finalement, forum de Kentish Town.
1: C'est beau, hein.
0: C'est très beau, mais c'est très raw, hein. Alors, il y a le charme, évidemment, de la cassette et du, on l'entend encore un peu dans le fond, là. Mmh. Et du crépitement, finalement, chaud de la cassette, qui est très, très, très chouette. Mais on va pas se faire le titre en entier. Ni le concert en entier. Qu'est-ce que je voulais dire sur cette salle? Oui. Alors. C'est un ancien cinéma à la base, c'est un cinéma art déco, et l'adresse, si vous voulez y aller, c'est 917 Highgate Road à Londres. Il se trouve que c'est à la station Kentish Town, sur la ligne Northern, 3 minutes à pied de marche.
1: Voilà. Pas mal.
0: Je donne des petites infos.
1: Et il s'appelle maintenant le O2, ce lieu, c'est ça,
0: ouais, O2, moi je dis O2, mais oui, O2. Évidemment, O2. Forum Kentish Town, quand on a décidé finalement de mettre des noms d'annonceurs et des noms de marques pour nos salles de concert, on fait la même chose en France, et sache, Ricardo, ça va intéressé que Fear Factory est prévu le 10 octobre 2026 dans cette salle.
1: Et moi, qu'est-ce que j'ai prévu le 10 octobre 2026
0: d'aller voir Fear Factory.
1: Ah, génial.
0: Vas-y, je t'écoute.
1: Justement, c'est peut-être le moment pour parler un petit peu de la dinguerie de tous les lives incroyables qu'il y a eu dans ce lieu. Le truc de Björk, évidemment, ça m'a marqué. On notera aussi la présence de The Cure, qui fait une gig secrète sous leur nom Five Imaginary Boys. À l'époque, ça fait partie sûrement des concerts notables. Et puis on a trouvé un tas de lives sur YouTube. Vous pouvez aller voir un peu si vous voulez aller voir à quoi ressemble la salle. Je recommande le live de Arch Enemy en 2003, justement au London Forum. C'est noté sur YouTube et qui est très bien capté comme live,
0: très
1: et qui est
0: capté.
1: Absolument fou.
0: Avec des lumières vintage des années 2000, vertes fluo. C'est là où on voit où on a fait des efforts. Il y a aussi un live exceptionnel en 1995. De Face No More. Peut-être on va s'en écouter un bout tout à l'heure de Easy. Bon, le live est. La captation est pas terrible, mais le live est incroyable. Il y a notamment une reprise de Cranberries dedans, Zombie, où ils font venir une personne du public. C'est assez dingo. Est-ce qu'on s'écouterait pas cette version studio du coup de Björk? Ça dure une minute là.
1: Allez, allons-y.
0: C'est parti, on y va. Stick du MIG de Björk sur Fréquence Mutine.

0: Voilà, c'était vraiment une petite caresse, comme on dit dans le jargon. Quelle horreur de dire des choses pareilles. C'était tout doux, c'était tout rapide, j'ai envie de dire tout court. Stick du Mig de Björk. Maintenant, on va passer à quelque chose de très joyeux. On n'a vraiment pas l'habitude dans cette émission d'écouter des choses joyeuses.
1: C'est sûrement un des morceaux les plus upbeat de la sélection. C'est très connu aussi. C'est sûrement un des trucs les plus emblématiques musicalement quand on se penche un petit peu sur le quartier de Kentish Town. Alors, c'est un groupe de ska. Plus ou moins, qui s'appelle Madness.
0: C'est le moment où je me casse, normalement.
1: Normalement, moi aussi, je peux pas blairer, mais j'aime bien ce morceau quand même, il est super.
0: C'est fou, c'est bizarre. Pourquoi on aime bien Madness alors que ça a tous les trucs qui pourraient vraiment nous répugner, quoi?
1: Bah, justement, je pense qu'on va laisser les auditeurs un peu voir avec nous pourquoi, avec ce morceau-là qui est en plus leur plus connu que j'ai choisi. Enfin, vraiment, il y a rien qui va.
0: Ah, One Step Beyond aussi.
1: Ouais, c'est vrai. Alors c'est un groupe en général. Quand on va sur leur Wikipédia, il y a plutôt écrit Camden que Kentish Town. Oui. Mais la ville de Kentish Town, enfin le quartier, est très très important pour eux puisque plusieurs membres en sont en réalité originaires. C'est juste que Camden, ça fait un peu plus stylé sur le CV.
0: Et c'est à côté. C'est juste à côté.
1: C'est juste à côté. Et il y a beaucoup d'aspects de la culture.
0: Quand on vient de Guipava, on dit qu'on vient de Brest.
1: Voilà, c'est ça. Mais ils ont un peu, justement, leur vient donc faire un tour à Lambé à eux. Puisqu'ils ont un morceau qui s'appelle NW5, qui est le nom de code postal, en fait, de Kentish Town. Et ils ont aussi tourné le clip de leur hit le plus connu, un de leurs hits les plus connus, Baggy Trousers, à Kentish Town, avec des trucs les plus iconiques. On voit les rails de chemin de fer qui encadrent le quartier et tout ça. C'est pas ça qu'on va vous passer maintenant.
0: Qu'est-ce qu'on écoute maintenant ?
1: On va vous écouter leur tube le plus connu qui passe souvent dans un tas de radios dans tous les sens. C'est Our House, tout simplement. Parce que, voilà, vous allez reconnaître et ça vient de Kentish Town. Et puis voilà, c'est un peu pour la culture du quartier, quoi.

0: Our House in the Middle of the Street de Manes. Je pensais jamais passer ça avant d'être embauché chez France Inter ou France Bleu ou je ne sais pas. Mais c'est finalement c'est sur Fréquence Mutine que je passe ce morceau.
1: Bah, j'avais un peu envie dans ma sélection de faire un reflet de ce qu'il y a de plus anglais. Puisque je vais pas m'arrêter de faire des détours pour la suite, ça va être un peu le cas maintenant. On va rester dans un truc british. Vous allez voir, mais un peu tiré par les cheveux quand même. Figurez-vous qu'un des habitants de ce quartier de Kentish Town, c'est un certain Daniel Kaluuya, un acteur très connu que vous reconnaîtrez peut-être parce qu'il a joué notamment dans les films de Jordan Peele que j'adore, Nope, Us, Get Out et tout ça. Et moi que j'avais découvert à l'époque, je me rappelle dans un épisode de la très british Black Mirror, un des premiers épisodes, épisode qui s'appelle 15 Million Merits, donc 15 millions de mérites.
0: Et... si ça peut se quantifier, si ça peut se compter... Un mérite, deux mérites.
1: Je sais pas combien ça vaut un mérite.
0: Là, il y en a 15 millions.
1: On va voir. Mais un épisode très, très notable. Vous entendez peut-être la petite musique qui passe derrière. C'est une musique qui est utilisée dans l'épisode, notamment dans le générique de fin, il me semble. Ce qu'on va vous passer juste après, c'est une musique qui est omniprésente dans l'épisode. Alors, je raconte un tout petit peu très vite fait l'histoire.
0: Si
1: ça évoque des souvenirs à certains, c'est l'épisode où c'est un mec qui est coincé dans une sorte de complexe d'immeuble, on sait pas trop quoi, où il doit pédaler à l'infini sur des vélos d'exercice pour générer des points, voilà, des trucs comme ça. Et il y a cette émission de télé réalité dystopique machin où il finit par essayer d'aller sur l'émission de télé pour un peu, je sais pas, trouver la liberté. Et il y a une chanson qui revient dans l'épisode à plusieurs reprises qui te rentre en tête, qui reste coincé, qui t'est martelé à la figure. C'est un très célèbre morceau qui vient pas du tout, lui, de Kentish Town.
0: Non.
1: C'est Anyone Who Knows What Love Is, entre parenthèses, Will Understand, de Irma Thomas. Un morceau très soul, très cool, que j'adore, et qui, pour moi, par association avec Black Mirror, du coup, sonne extrêmement anglais. Donc voilà, c'est un peu tiré par les cheveux, mais c'était mon moment.
0: C'est ce qu'on aime. C'est ce qu'on aime dans Morceaux de Ville, c'est trouver des liens comme ça, parfois très longs, parfois où faut tirer sur le câble. Et tout à l'heure, je vous ai réservé un truc très Kill the DJ-esque. D'ailleurs, j'ai une suite de 3 morceaux, vous allez voir, assez folle.
1: Super.
0: J'ai hâte qu'on soit là. Ça va être bientôt d'ailleurs. Là, on avait en fond sonore, du coup, un morceau de Nerd, c'est ça? Oui,
1: c'est ça, la version instrumentale du morceau Lap Dance de Nerd, qui est génial. Je pouvais pas m'empêcher de l'inclure d'une manière ou d'une autre dans l'émission, puisque vous le savez bien, le générique de la mienne, c'est du Nerd aussi. J'adore ce groupe. Et encore une fois, voilà, j'aime bien évoquer Black Mirror quand on parle d'un quartier de Londres, parce que bah, c'est complètement ce qu'il y a de plus anglais pour moi. Ce qu'il y a de mieux, en tout cas, en Angleterre pour moi.
0: Très bien. Irma Thomas maintenant?
1: C'est parti.
0: Let's go!

0: Irma Thomas avec Anyone Who Knows What Love Is Will Understand. C'est bizarre, pourquoi j'ai pas de volume? J'ai du volume maintenant, j'ai du volume, c'est bon. Quiconque... J'avais coupé le volume du casque.
1: Quiconque sait ce que l'amour est, entre parenthèses, comprendra.
0: C'est ça, exactement.
1: Pas mal.
0: Très bien. Très bien traduit, monsieur traduction. On va rentrer dans un espèce de... deux chansons irlandaises. Alors, pourquoi irlandaises? Parce que, au fait, il se trouve qu'à Kentish Town, il y a eu énormément de... J'allais dire des vagues d'immigration, mais c'est très très moche comme façon de dire, hélas. Il y a eu beaucoup de travailleurs irlandais qui sont venus travailler et reconstruire l'Angleterre, tout simplement. Et il y a une chanson de Madra Salak, qui est un groupe irlandais tout jeune, tout récent. Je ne sais pas si tu connais, Ricardo.
1: Pas du tout. Je ne connaissais pas du tout avant de le voir dans ta série.
0: Eh ben, je suis fou de ce groupe. Ils ont sorti leur premier EP cet été. Et on va écouter un morceau qui s'appelle Murphy Can Never Go Home. Alors, qui est Murphy? Murphy, c'est un ouvrier irlandais, émigré du coup en Angleterre, qui a passé 21 ans à travailler sur les chantiers. Alors, la chanson, on va tricher un peu parce que la chanson le situe à Birmingham. Mais comme je le disais, Kentish Town, c'est le quartier à Londres où les Irlandais et les Irlandaises se sont retrouvés. Au début, il semble avoir réussi sa vie. Il travaille, il gagne sa vie, il s'est construit une existence en Angleterre. Mais il arrive à un âge où tout commence un peu à lui échapper. Ses collègues ont 20 ans et lui, il a un peu, comme on dit dans la chanson, past his prime, c'est-à-dire qu'il n'est plus à son prime. Pour les plus jeunes qui nous écoutent, il est devenu le vieux parmi les jeunes travailleurs, alors que le monde autour de lui change, les métiers, les générations, les valeurs ne sont plus les mêmes. Et surtout, il veut rentrer chez lui en Irlande. Et c'est là que le titre devient assez triste, parce que Murphy rêve de retourner en Irlande. Il en a marre de cette vie de chantier, de la rudesse du quotidien, de cette existence passée à travailler loin de chez lui. Mais lorsqu'il envisage réellement de rentrer chez lui, il découvre quelque chose de beaucoup plus dur, c'est qu'il n'y a plus de chez lui où retourner, parce que après toute une vie passée en Angleterre, Murphy s'est progressivement éloigné de ses racines, au point de ne plus avoir personne vers qui revenir. C'est ce qui donne son sens à Murphy Can Never Go Home. Et c'est pas seulement Murphy ne peut pas rentrer, c'est plutôt Murphy pourrait rentrer physiquement en Irlande. Il pourrait prendre un ticket d'avion, que sais-je, ou de ferry pour y aller, mais le home auquel il aspire n'existe plus. Et ça, je trouve que c'est plus violent. Il y a un passage dans la chanson où Murphy lit dans le journal que l'Angleterre connaît des economic miracles, alors des miracles économiques, grâce notamment aux Américains et aux Japonais et des nouveaux immeubles qu'ils construisent pour le 21e siècle et toutes ces choses-là. Mais il se pose cette question-là. Qu'est-ce que ce nouveau monde va faire d'un ouvrier comme lui, où il a passé plus de 20 ans à construire des bâtiments dans cette modernité, mais aujourd'hui, cette modernité n'a plus besoin de lui. C'est presque une chanson sur l'homme qui a construit la ville et qui découvre qu'il n'y a plus de place pour lui dedans.
2: Wow.
0: Je trouve ça deep. Les communautés irlandaises ont participé à la construction et à la transformation de Londres, mais le Londres qu'elles ont contribué à bâtir, lui-même... a cessé de se transformer et parfois jusqu'à rendre toutes ses anciennes vies invisibles. Et la fin du morceau est assez triste. Il y a Murphy qui est au bar, qui fume son cigare et il est devenu étranger des deux côtés, c'est-à-dire qu'il est plus du tout dans, il est plus tout à fait dans l'Angleterre qu'il a contribué à construire, puis il est plus dans l'Irlande qu'il a quitté au départ non plus. Donc c'est une chanson sur le deuil de l'exil, et pas seulement sur le mal du pays, c'est quand on découvre que le pays qu'on regrette n'est plus celui dont on se souvient. Et Madra Salak, qui est un tout jeune groupe, se sert vachement de ces racines-là traditionnelles irlandaises. Et je trouve ça très très très très beau, très très chouette, et je suis très content de te le faire découvrir et de le faire découvrir aux oreilles du 103.8 aujourd'hui. Madra Salak.
1: Eh ben allons-y.
0: Murphy Can Never Go Home, c'est parti.

0: Murphy Can Never Go Home de Madra Salak. Pourquoi je l'ai haché comme ça? C'est trop joli parce que je suis ému en fait.
1: Ouais.
0: Cette chanson, elle me touche beaucoup de par cette histoire et la voix du chanteur. Il a une voix d'enfoiré.
1: Ah non, c'est vraiment magnifique. Et puis c'est cool. On en parlait un petit peu, mais c'est vrai que c'est bien que tu aies inclus dans la sélection un truc un peu justement sur la réalité de la housing crisis qu'il y a eu à Londres dans tous ces quartiers-là à ces périodes-là aussi. À ce moment-là. Enfin, j'ai dit à l'anglaise, mais
0: housing crisis.
1: C'est vrai qu'il y a beaucoup d'artistes de tous ces quartiers du nord de Londres, bah, dans le sud aussi d'ailleurs. Hein. Qui ont connu la misère à Londres dans ces
0: il y a une misère rurale dans ces quartiers-là. Alors maintenant, c'est devenu un quartier très bobo.
1: Ouais, apparemment.
0: Kentish Town, parce que t'es juste à côté de Camden, de tous ces trucs-là. Donc évidemment, puis t'es pas loin du centre, t'es pas très très loin du centre. Donc évidemment, ça attire plein de gens. Mais c'est vrai que dans les années 70, 60 même, c'était pas la même chose.
1: Et puis avant, c'était un quartier aussi. Il y a eu plusieurs moments. Il y a eu une période au 19e siècle où c'était quartier de fabricants de piano. Je sais pas si t'as vu ce truc-là, mais il y avait plusieurs très connus fabricants de piano et tout ça. Ça a toujours été un quartier où il y avait plein de choses qui se passaient.
0: On aurait pu mettre des solos de piano, des trucs.
1: Ah, de fou. Ouais. Et il y a eu un certain Karl Marx aussi.
0: C'est vrai, qui a habité là
1: pendant. C'était sa résidence. Donc je trouvais ça marrant de le mentionner à ce moment-là, peut-être. De rappeler qu'on adore Karl Marx sur Fréquence Mutine.
0: On adore Karl Marx et ça me permet de faire un lien que je n'aurais jamais imaginé de ma vie. C'est-à-dire qu'après Karl Marx, on va parler de Dido,
2: ouais.
0: Chanteuse. Dido, parce que alors là on rentre avec le morceau d'avant, on a une espèce de trinité Kills the DJ-esque et j'en suis trop content. Tu vas voir Ricardo pourquoi je te dis ça. J'ai trouvé des liens complètement dingues. Alors Dido, on va écouter un morceau qui s'appelle Grafton Street. Alors le Grafton Street de Dido, c'est une rue à Dublin, pas celle de Londres. Dans le quartier de Kentish Town, il y a une rue qui s'appelle Grafton Street, mais du coup il n'est pas question de celle-ci. Mais c'est quand même assez important dans la chanson. Pourquoi? Parce que Dido l'a écrite en hommage à son père William Armstrong, qui lui était irlandais et qui est mort pendant l'enregistrement de Safe Trip Home. Du coup, c'est l'album dont est issue cette chanson qu'on va écouter. Dido, elle est londonienne. Mmh. Son père était irlandais. Tu vois déjà le petit lien?
2: Je vois.
0: Il y a un petit peu
2: un
0: lien. Et puis je te dis, ouais, Grafton Street, c'est une rue aussi à Kentish Town. Bon, bref. Là où le lien est encore plus intéressant, c'est que Grafton Street, c'est lié à Raglan Road. Mais qu'est-ce que c'est Raglan Road?
1: Qu'est-ce que c'est?
0: Ah, mais je te dis, c'est un poème, une chanson célèbre d'un certain Patrick Kavanagh. Donc là, pareil, on est en Irlande. Et Dido avait une relation particulière avec cette chanson et une histoire un peu familiale parce qu'elle chantait cette chanson Raglan Road à son père qui était mourant sur son lit d'hôpital. Et donc, à ce moment-là, elle a écrit Grafton Street comme une sorte de prolongement, un peu comme un hommage, tu vois. Et la chanson commence d'ailleurs par l'idée de ne plus pouvoir retourner à Grafton Street, tu vois. Pareil, Murphy qui ne peut pas retourner, machin, pour aller voir, du coup, son père. Donc la rue redevient un lieu de mémoire et un lieu de deuil et un lieu d'exil impossible, comme ça, à retrouver. Et je me suis dit, tiens, on tient un petit truc, là. Et puis le morceau, en plus, il est sublime. Et puis surtout, il va me permettre, juste après, de faire un move très Kills the DJ-esque, parce que le morceau, figurez-vous qu'il est produit, et là ça me fait une liaison fabuleuse, le co-auteur de ce morceau c'est Brian Eno. Car il se trouve, chers auditeurs du 103.8, que Brian Eno, c'est le morceau qu'on va écouter juste après, et il a fait un morceau qui s'appelle Kentish Town, January 29. Et alors je vous en parle très rapidement, en 99, Brian Eno enregistre des sons dans plusieurs quartiers de la ville et les transforme ensuite en des espèces de pièces ambiantes, parmi eux Kentish Town. C'est une sorte de photographie sonore du quartier, mais une photographie qui bouge, qui respire, qui s'étire, et là on a notre sainte trinité Kills the DJ-esque. C'est-à-dire, attends, je suis content, je l'ai fait quand même. Madra Salak, Murphy Can Never Go Home, c'est l'Irlandais parti en Angleterre qui ne peut plus vraiment rentrer. Dido, c'est l'Irlandaise londonienne qui retourne mentalement à Dublin en travers le souvenir de son père. Et Brian Eno, hop, retour physique à Kentish Town, on y est vraiment. C'est trop bien, je lance le CD de Dido, c'est
1: parti. Mon cerveau explose.

0: Kentish Town, January 29 de Brian Eno sur Fréquence Mutine. Alors voilà. c'est issu de l'album Extract from Music for White Cube London 1997. Si vous avez le CD chez vous, sachez que c'est une rareté incroyable, il n'y en a que 500, ils sont dédicacés. Donc je pense que vous l'avez pas.
1: Je pense que vous l'avez pas, non.
0: Qu'est-ce qu'on écoute, Ricardo ?
1: Eh ben, moi, je vais continuer un peu. Alors, je vais pas faire un truc aussi spectaculaire que ce que tu viens de faire. On a pu avoir plein d'histoires de Kentish Town par rapport au reste du monde. On a pu entendre les sons de Kentish Town. Moi, je vais continuer tout simplement sur ma liste des résidents notables du quartier de Kentish Town, avec un certain Mr. Hudson, qui est un artiste que je trouve très intéressant.
0: C'est qui?
1: C'est un mec qui, alors lui à la base il vient de Birmingham, mais maintenant ça fait des années qu'il habite à Kentish Town et qui fait partie apparemment de la vie du quartier de manière assez importante, puisque c'est un des premiers mecs cités quand tu tapes Kentish Town Music, quoi. Et c'est un gars qui était très connu dans la pop anglaise, un chanteur, dans les années 2006 à genre 2010, un truc comme ça. Notamment parce qu'il avait signé sur le label de un certain Kanye West, Good Music, en 2008. Kanye West qui, à l'époque, l'avait repéré et avait bossé avec lui sur différents morceaux. Alors peut-être que vous vous rappellerez de ces morceaux, on va pas vous les diffuser, mais... dans l'album notamment 808 and Heartbreaks de Kanye West, ou alors sur le morceau Paranoid, on peut retrouver la performance vocale, ou alors parfois à la guitare, ou alors parfois à l'écriture tout simplement des paroles de ce Mr. Hudson, qui avait l'air d'être un mec très sympa en studio, puisqu'il s'est retrouvé à bosser en studio avec plein d'autres artistes. Jay-Z par exemple, si vous vous rappelez du son horrible de Jay-Z où il sample Forever Young, I Wanna Be, ça c'est une idée de Mr. Hudson en fait, qui était là. Il a aussi bossé avec je sais pas, Kid Cudi évidemment, Chanel Monae. Il y avait une époque où Kanye West le présentait comme étant un peu sa relève, plus ou moins, comme étant un mec pop qui avait le potentiel d'être bigger than me, il avait dit.
0: Oula, ça veut dire beaucoup venant de Kanye West.
1: Venant d'un mec comme Kanye West, c'était assez incroyable. Et ça s'est pas produit du tout. On ne connaît pas vraiment ce
0: Monsieur
1: mec.
0: Monsieur Hudson.
1: Ouais, c'est ça. Alors. Il a un peu, alors moi je trouve qu'il a, quand on écoute si vous allez un peu chercher ses crédits musicaux dans la discographie par exemple justement de Kanye West ou des trucs comme ça, il a participé à des morceaux vraiment géniaux, vraiment très intéressants. Et c'est certainement un musicien en or. Qu'est-ce qu'il fait maintenant, ce monsieur Hudson, plutôt
0: que se
1: prélasser dans son appartement de Kentish Town avec ses royalties? il est pote avec d'autres mecs de Birmingham, un groupe que vous connaissez peut-être qui s'appelle Duran Duran. Et
0: que j'aime beaucoup.
1: Que j'adore aussi, avec qui il a bossé depuis 2015, donc c'est pas la partie la plus notable de leur carrière. Il a notamment coproduit quasiment en entier tout l'album Paper Gods. Et moi, ce qui m'intéresse, c'est un son très récent, un truc qui date de 2023, qui est un peu passé inaperçu. Il est sur leur album
0: Danse Macabre,
1: c'est ça. Et il est un peu caché derrière la vraie dernière track de l'album, qui est cette super reprise de Psycho Killer.
0: Qu'est-ce que c'est
1: du coup, par Duran Duran. Et non, il y a ce morceau suivant, du coup, qui lui s'appelle
0: Confessions in the Afterlife.
1: Exactement. Très bien dit, mon cher Julien. où on va pouvoir l'entendre. Bah alors, il me semble qu'on n'entend pas sa voix tant que ça. Il fait souvent des backing vocals, comme on dit. Mais là, il est surtout crédité à l'écriture du morceau. Et je vous propose d'aller vous plonger un peu dans ce type-là, dans l'afterlife de ce qu'il fait maintenant, de cette pop star qui est un peu fade away.
0: Donc, Mr. Hudson, c'est ça.
1: C'est ça.
0: C'est parti.
1: Let's go.

0: Duran avec Confession in the Afterlife sur Fréquence Mutine. C'est le moment où on va retourner dans la salle, la mythique salle de l'O2.
1: Forum.
0: Forum, voilà, le Forum O2, Kentish Town. Mais on hésite et on est tiraillé, on est vraiment tiraillé. J'espère que ça s'entend dans nos voix à quel point on est tiraillé comme ça. Là.
2: On hésite
0: entre passer un morceau de Face No More d'un live incroyable en 95, avec le morceau épique que j'ai sur CD avec
1: ce qui
0: moi.
1: Est fou quand même.
0: Ce qui est assez fou. Ou de passer un Robbie Williams avec le morceau Angels. Alors, Face No More est un groupe américain qui vient de San Francisco, donc rien à voir avec Kentish Town. Robbie Williams vient de Stoke-on-Trent, qui est en Angleterre aussi, mais c'est pas Kentish Town. Leur seul rapport, c'est qu'ils ont joué, et c'est des morceaux qui viennent du coup de cette salle incroyable, et que les concerts étaient fameux. Et on va jouer à pile ou face, pile Robbie Williams. Face, Face No More.
1: Très bien, je vais lancer la pièce pour que ce soit radiophonique. Je vais la faire retomber sur la table. Tu peux augmenter au max le gain de mon micro. Je vais essayer de pas respirer trop fort.
0: Je vais faire ça tout de suite, let's go.
1: Shit, elle est tombée sur moi.
0: Alors quel grand moment de radio déjà.
1: C'est Face,
0: du coup c'est...
1: Face No More, t'as
0: dit. Face No More, épique, live à O2 Forum.
1: Sur le 103.8, let's go.

0: Ouais, bravo.
1: Que la vie fait bien les choses. De rien. Face No More avec la chanson épique en live du coup à Kentish Town en 1995 à l'Ode Forum de Kentish Town. Si c'est pas merveilleux ce pile ou face, je suis très content que ça soit tombé sur Face et sur Face No More.
2: Oui, ça fait du sens et j'aime bien toujours quand même entendre les publics de ces quartiers dont c'est on parle. Vrai. C'est une bonne idée, il faudra qu'on essaie de refaire ça pour les prochains voyages.
1: Exactement, très très bonne mesure à prendre pour les prochains. On va retourner un petit peu dans la ville, on va écouter une artiste de cette ville, une artiste que j'ai découvert en tapant Kentish Town Music Producer artiste. Elle s'appelle Mae Muller et il se trouve qu'elle a représenté l'Angleterre à l'Eurovision en 2017 et qu'après dans son parcours ça s'est très très mal passé parce qu'elle s'est fâchée avec sa maison de disques qui voulait lui faire un disque qui lui ressemblait pas. Elle a quitté la maison de disques et du coup elle avait plus rien et maintenant elle fait de la musique toute seule et c'est pas mal. Alors c'est pas foufou, c'est pas dingo. Je sais pas pourquoi j'ai découvert ce titre-là et il a résonné pas mal. Je l'ai eu plein de fois en tête. Alors, peut-être qu'à l'écoute, vous allez avoir la même sensation que moi, vous dire, ouais, c'est pas fou. Mais il y a un truc, je sais pas, le refrain, je le connais par cœur. J'ai écouté le morceau une fois, le refrain, je le connais par cœur. Et il y a un truc qui me touche entre, ben voilà, cette femme de ce quartier-là qui décide de faire de la musique toute seule. Les prods, c'est elle toute seule. Elle fait les clips toute seule aussi. Puis c'est Kentish Town. Donc ça rentrait vraiment dans l'émission. Plusieurs fois dans la semaine, je me suis dit, bon, finalement, tu vas le virer ou pas. Puis finalement, je me suis dit non, c'est un des morceaux, je pense, que j'aime beaucoup dans cette sélection. J'aime évidemment tous les morceaux qu'on a choisis, hein, c'est sûr. Mais celui-là, je sais pas, j'étais pressé de vous le passer, sans trop savoir pourquoi. C'est un morceau qui s'appelle In My Head. Tous mes confrères TDAH vont savoir de quoi je parle. C'est vraiment l'hymne des overthinkers, des gens qui pensent un petit peu trop dans leur tête. Écoutez les paroles, c'est très joli. Mae Muller, In My Head. Ricardo.
2: Let's go.

0: Mae Muller avec la chanson. Je me suis fait surprendre par la fin. Mae Muller avec la chanson In My Head. On va écouter d'autres gens qui sont issus du quartier. Cette fois-ci, à une époque plus ancienne. Là, on a écouté vraiment quelqu'un qui fait ça en ce moment. Et maintenant, on va écouter Ricardo.
1: Bah carrément, moi, évidemment, tu sais bien que je me suis rapidement penché sur la scène hip-hop du quartier. Et un peu comme Mae Muller est le nom qui revient souvent en musique actuelle à Kentish Town. À une certaine époque, comme tu dis, dans le hip-hop, c'était Akala, un nom qui revenait très souvent, et aussi le nom de sa sœur, Miss Dynamite, puisque les deux sont des MC très réputés en Angleterre. Alors Akala, lui, il a eu tout un tas de prix dans tous les sens, parce qu'il a un rap très, moi j'appelle ça du hip-hop pédagogique, un petit peu.
0: Le hip-hop qu'on apprend au collège.
1: Exactement, où il fait beaucoup de citations à de la poésie anglaise traditionnelle, du Shakespeare et tout ça, machin. C'est assez cool, c'est assez intéressant. J'avais failli mettre un son assez marrant dans la sélection où il sample du Susie and the Benchies et il fait un truc assez rigolo avec. Mais au bout d'un moment, je me suis dit, bon, c'est peut-être pas mon style de hip-hop que je préfère. Peut-être que Miss Dynamite, on aura le temps d'en reparler un peu plus éventuellement.
0: J'ai choisi un morceau de Mrs. Dynamite. Je sais pas si on aura le temps de le mettre. C'est Pain, en tout cas, il est sympa, mais c'est pas non plus.
1: Mais voilà, moi, je me suis dit, quitte à mettre du hip-hop, j'ai une histoire à vous raconter que je trouve assez rigolote. J'ai envie de vous passer un morceau des Roots, en fait. Yes. Alors, les Roots, ils sont de Philadelphie, donc c'est pas du tout à côté de Camden, c'est par contre en rapport puisque à l'époque, le tout début du groupe, à l'époque où il s'appelait presque encore les Square Roots, Questlove et Black Thought, qui avaient 21 et 22 ans, décident de se barrer de chez eux. Leur premier album n'était pas encore sorti. Hein. Ils décident de se barrer de chez eux pour aller se lancer dans leur carrière musicale. Ils ont déjà enregistré plein de matos à Philadelphie et tout ça, mais ils ont besoin d'un an là pour se poser. Entre l'été de 94 et l'été de 95, ils vont habiter dans un immeuble à Kentish Town.
0: Incroyable.
1: C'est incroyable.
0: On croyait que c'est fait pour notre émission, tout ça.
1: C'est complètement fou. Et ils vont là-bas, alors ils vont se rappeler, ils y retournent assez régulièrement apparemment, vu leurs interviews. Ils se rappellent notamment de l'influence que ça a eu sur eux, le fait de voyager en bus depuis Kentish Town jusqu'au club de centre Londres qui s'appelle le Isney. À l'époque, il y a un club qui va les influencer énormément pour les soirées américaines qu'ils vont faire par la suite. Sachant que là, on est sur l'âge d'or de ce que les Roots vont un peu être les pionniers d'eux, je ne sais pas comment finir ma phrase, mais c'est le jazz,
0: c'est ça, c'est
1: le
0: ça.
1: Jazz rap en gros, puisque c'est un groupe de jazz et de hip-hop en même temps. Et alors ce premier album Organics, il va sortir partout dans le monde, aux États-Unis et tout ça, à l'époque où eux ils sont dans leur appartement à Kentish Town. Et c'est complètement fou.
0: Incroyable.
1: Et donc je vous ai choisi, alors il y avait plein de morceaux que j'adorais, mais j'ai choisi de mettre le son Popcorn revisité, qui est un passe de popcorn version revisité, qui est un son de ouf où ils font encore une fois référence à cette bassline ultra connue de The Weaver de Cannonball Adderley, composée par Youssef Latif. Là, c'est une bassline pour les fans de hip-hop que vous pourrez peut-être associer à Lick a Shot de Cypress Hill, autre morceau de hip-hop très connu et super cool. Et là, on peut aller s'écouter ça. Donc, c'est les Roots. À l'époque où ils habitaient dans leur appart. Alors c'est pas enregistré dans leur appart à Kentish Town, hein, mais c'est à l'époque où ils habitaient dans cet appart que ce morceau est sorti à l'origine.
0: Est-ce qu'on peut dire que c'est les Roots de The Roots?
1: Sur Fréquence Mutine.

0: passe de Popcorn de What the Quel titre incroyable. La bassline incroyable a fait venir Glenn dans le studio en avance. Il est déjà là.
1: On le retrouve
0: dans 15 minutes pour sa superbe émission, le Bazar Phonique. Mais il nous reste encore deux morceaux à écouter et pas des moindres. Un morceau des Kinks à écouter. Alors moi, je suis pas un grand fan des Kinks. Toi, Ricardo, t'aimes bien les Kinks?
2: Moi, j'aime bien. Après, leurs morceaux les plus connus, quoi. Moi, je connais Sunday Afternoon et je trouve ça super. Mais je suis pas non plus un taré du groupe au point de savoir, par exemple, qu'ils ont un rapport avec Kentish Town.
0: Exactement. Alors là, pour le coup, c'est un de leurs titres les moins connus. Ça s'appelle The Way Love Used to Be. La façon dont l'amour avait d'être.
2: Entre guillemets. Dehors les forts en traduction.
0: Je me suis lancé dans une traduction minute. Là. Alors, ça vient d'un film qui s'appelle Percy. Je vous fais la traduction, le nom du film en France. Le titre s'appelle Mon petit oiseau s'appelle Percy. Il va très bien, merci. C'était le nom du film. Qui est un monument du cinéma britannique, excentrique, grivois et complètement loufoque, de 1971. Je vous fais le pitch délirant de ce truc.
1: Aïe, aïe.
0: Alors, le film raconte l'histoire d'un jeune homme assez timide qui reçoit la première greffe de pénis au monde après avoir été mutilé lors d'un accident absurde, à savoir un homme nu tombe d'un immeuble et lui atterrit dessus.
1: Merde.
0: Voilà. Alors, une fois l'opération réussie, Edwin, de son nom, décide d'enquêter pour découvrir qui était le donneur d'organes décédé. Et sa quête se transforme rapidement en une espèce de série de rencontres et d'aventures rocambolesques avec toutes les anciennes maîtresses du donneur. Enfin, c'est assez incroyable comme film. Alors, pourquoi The Kinks se sont retrouvés là-dedans? En 70, le groupe venait de cartonner mondialement avec le tube Lola. Est-ce que tu connais ce tube Lola?
2: Oui, je vois de quelle chanson.
0: Moi, pas du tout. Et je t'avoue que j'ai pas fait de recherche parce que ce titre-là me suffisait déjà amplement. Mais c'est une chanson pop qui parlait déjà d'ambiguïté de genre et d'identité sexuelle en 1970. Très chouette, les gars. Et les producteurs de Percy ont trouvé logique de faire appel à eux pour la bande son. Alors là, c'est
2: sûr.
0: Marrant. Très logique. Ils se sont dit un groupe qui marche. Très chouette. Alors, c'est marrant parce que du coup, on pourrait s'attendre à un titre un peu barré qui va dans tous les sens et joyeux. Pas du tout, c'est hyper triste. Il y a des violons et tout. Vous allez voir, c'est parti tout de suite. Ça commence comme ça.

0: The Kinks avec le morceau The Way Love Used to Be. T'as une question pour moi, Ricardo?
1: Ouais, les Kings, ils viennent d'où?
0: Ils viennent de Kentish Town.
2: Ah, mais ça fait du sens.
0: Voilà, j'ai complètement oublié de le dire. Je crois que j'ai oublié de vous dire ça. Donc, les Kings, oh là là, les quiches.
2: Les quiches.
0: Viennent de Kentish Town. Alors après, les Kings, on va écouter les Kin.
3: Let's go.
0: Pas tout de suite. Déjà, on va vous dire au revoir parce que c'est le dernier morceau de l'émission, il me semble, à moins que tu veuilles rajouter quelque chose, Ricardo.
3: Non.
0: On n'avait rien d'autre à rajouter.
3: On va pas mettre de Kanye West.
0: On mettra pas de Kanye West
3: dans la sélection. Non, pas cette fois.
0: Pas cette fois, ni les autres fois.
3: Ni les autres fois.
0: On va écouter un morceau de Kin qui s'appelle Somewhere Only We Know. Vous connaissez forcément ce morceau. Alors, Kin ne viennent pas du tout de Kentish Town. Ils viennent de Londres, mais alors, je crois pas de Kentish Town. Et ce morceau est un morceau live à l'O2 Forum de Kentish Town.
3: Ah, on y retourne.
0: Dont on a usé nos semelles, où on a usé nos semelles aujourd'hui, et on s'est dit que pour se dire au revoir, ça serait sympa d'écouter Kin sur Fréquence Mutine. Juste après nous, on a Glenn qui est là avec son bazar phonique, et nous, on se retrouve la semaine prochaine, Ricardo.
3: Avec plaisir.
0: Trop bien. Et où est-ce qu'on va la semaine prochaine? On n'est pas préparé du tout.
3: On va dans le sud de Londres. Non, on va à Camden Town, juste à côté.
0: Non, c'est trop bien.
3: On va pas faire ça. On verra.
0: On verra. Restez branchés sur Fréquence Mutine pour savoir où on va la semaine prochaine. Pour l'instant. Kin, Somewhere Only We Know, sur Fréquence Mutine. Salut, à la semaine prochaine. Faut que je dise un truc quand même avant de partir. On a du temps, il reste 10 minutes. J'ai pas dit où est-ce qu'on te retrouvait, Ricardo, encore.
3: Comment ça, où est-ce qu'on se retrouvait?
0: Mais toi, on te retrouve quand?
3: Ah, moi, le lundi soir, évidemment, sur Fréquence Mutine aussi, à 22h, sur Kill the DJ.
0: Voilà.
3: Je sais pas ce que sera le sujet de la semaine prochaine. Il y a plusieurs prototypes actuellement.
0: Ah.
3: J'en choisirai un pour lundi prochain. Et puis, voilà. Peut-être qu'il y aura Julien qui sera invité, on sait pas, ça arrive souvent.
0: Ça arrive souvent et c'est toujours vraiment une expérience incroyable d'être invité dans tes Kill the DJ. D'ailleurs, t'as vu, je me suis un peu inspiré, j'ai fait des liens entre les chansons.
3: Ouais, là, c'est vrai qu'on était très capillotracté aujourd'hui.
0: Kin, Somewhere Only We Know, la semaine prochaine. Et peut-être à dimanche, à lundi soir. Oh, je sais plus.

Allez, en place, on va commencer de suite le bazar.

Bonjour à toutes, bonjour à tous, bienvenue dans le Bazar Phonique. Aujourd'hui, on va passer du dub acoustique aux musiques mandingues, faire un petit détour par le funk des années 70, le hip-hop instrumental et les bandes-sons imaginaires, avant de croiser quelques fantômes, des vampires et même un peu de flamenco trash. Il y aura aussi du jazz, du punk, du reggae, du groove, des nouveautés avec, comme toujours, quelques vieilleries qui refusent de prendre une ride. Bref, ça part un peu dans tous les sens, mais c'est justement pour ça qu'on est là. Et on commence directement avec le classique du mois. Alors, ce classique retour en 2002 avec Lazar Perry et leur album Oriental Dub Acoustique. Un groupe parisien qui mélange violon, accordéon et contrebasse avec du dub, des influences orientales. Le disque est leur troisième album et porte très très bien son nom. Ici, le dub est entièrement acoustique, ou presque. Et Moondub résume assez bien cette drôle de rencontre.

Et voilà, c'était donc Lazare Perry avec le morceau Moon Dub, et c'est extrait de l'album Oriental Dub Acoustique qui date de 2002. On part maintenant au Mali avec le trio Dakali, trois musiciens issus de grandes familles de griots accompagnés par le célèbre Kronos Quartet de San Francisco. Leur album, La Dilikan, sorti en 2017, fait dialoguer balafon, ngoni et chant traditionnel malien avec les cordes du quatuor. Le résultat est assez magnifique, la tradition mandingue reste au premier plan, mais les cordes lui donnent une profondeur complètement différente. On s'écoutera le morceau titre de l'album, La Dilikan. Et on change complètement d'époque avec J.J. Whitefield ensuite, musicien allemand qu'on connaît notamment pour les Poets of Rhythm et les Whitefield Brothers. Son nouvel album Exotic Moods s'inspire de la library music des années 60-70 avec du funk psychédélique, flûte, sitar électrique et instruments beaucoup moins attendus. Moonschlitz, le morceau qu'on va s'écouter, ne dure même pas 2 minutes, mais il suffit largement pour installer l'ambiance.

Et voilà, c'était JJ Whitefield avec le morceau Moonschlitz. C'est extrait de l'album Exotic Moods qui vient de sortir cette année. Et juste avant, c'était Trio d'Akali et Chronos Quartet avec le morceau La Dilikan, qui est extrait de l'album La Dilikan qui date de 2017. Retour en France, mais on part en 75 avec Godchild, un projet associé au compositeur et producteur Jean-Claude Pierrick. L'album Godchild est un joli exemple de jazz funk français de studio, avec une grosse section de cuivre et pas mal de musiciens, dont un certain Richard Galliano, bien avant qu'il devienne une référence mondiale de l'accordéon. On écoutera le morceau Pas un brin de vent. Et ensuite, on avance jusqu'à 2026 avec Calibro 35, le groupe milanais spécialisé dans les ambiances de films policiers imaginaires. Leur nouvel album, Elroy vs. LA, est justement inspiré de l'univers de l'écrivain James Elroy et de Los Angeles. Il sortira en octobre, mais Riots, premier extrait du disque, est déjà là pour nous donner une idée de cette ambiance très funk et très cinématographique.

C'était Calibro 35 avec le morceau Riot, et c'est extrait d'un album qui sort ce mois-ci qui s'appelle Elroy vs Hayley. Et juste avant, c'était Godchild et le morceau Pas un brin de vent, extrait d'un album éponyme qui date de 1975. Petit détour par les États-Unis avec The Sound Effects et The Iron Horse, sorti en 2008. L'idée est assez marrante. Brian Witzig a composé la bande-son d'un film qui n'existe pas. Une histoire de bikers, de bagarres et de gros cinéma d'action. Et tout l'album est construit uniquement à partir de samples. On commence avec son générique imaginaire, Theme from the Iron Horse. Et on revient à quelque chose de beaucoup plus actuel avec Wet Enough, un jeune groupe de Besançon qui mélange jazz, funk, hip-hop, house et même un peu punk. Sandpé figurait à l'origine sur leur premier album, mais la version que je vous propose est le remix de Malcolm Cato. Et ce n'est pas complètement un hasard, le groupe avait justement enregistré son album dans les studios londoniens de Cato.

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Et voilà, c'était les Français de Wet Enough à l'instant avec le morceau Sampé, Malcolm Cato Mix. C'est extrait de l'album Malcolm Cato Presents Quatermass Sound Lab, sorti cette année. Et juste avant, c'était The Sound Effect et le morceau Theme from the Iron Horse, extrait de l'album The Iron Horse, sorti en 2008. On change encore d'ambiance avec Spooky Man, alias Giulio Allegretti, musicien italien qui s'est inventé un univers qu'il appelle l'Atomic Music. Blues, électronique bricolée, exotica, vieux synthé et ambiance de laboratoire fantastique. Tout ça se retrouve sur son troisième album, The Spookalicious Space Sound of Spooky Man and His Acousmatic Orchestra, sorti cette année. On s'écoutera le morceau The Ghost, le Labaï. Et après le fantôme, un peu de calme avec Meskerem Mess, chanteuse et musicienne belge née en Éthiopie. The City est sorti en 2022 et c'est sorti sur un EP du nom de César. Mais après avoir été écrit plusieurs années auparavant et enregistré dans sa chambre. Une chanson toute simple avec beaucoup d'espace autour de la voix.

Voilà, à l'instant, c'était Meskerem Mess, avec le morceau The City, extrait d'un EP du nom de César, sorti en 2022. Et juste avant, c'était Spooky Man, et le morceau The Ghost, le labeille. C'est extrait de l'album The Spookalicious Space Son of Spooky Man and His Acousmatic Orchestra. Et c'est une petite nouveauté. On fait une petite pause, Festival Brestois maintenant. On va parler de Crasse de Meule. Festival organisé par les potes du collectif Tricard, qui commence dès ce soir avec une petite session cinéma au studio pour parler rock. Et ensuite, il y a deux grosses soirées sous chapiteau au port de commerce, donc le vendredi 2 et le samedi 3. Et Festival Crasse de Meule, c'est du rock, du punk, de la sueur et de la bonne humeur. C'est ça la recette de ce super festival. Quelques noms de groupes en vrac pour cette année. Il y a Tostos, Pord, Fuck It, Yobs et plein d'autres. Et de mon côté, je vais vous en faire découvrir deux autres. Tout d'abord, on part en Espagne avec Nester Donuts, véritable one-man band originaire d'Alicante. Son truc à lui, c'est le flamenco trash, guitare flamenca, rock garage, punk, blues primitif et son volontairement crade. Et sur Infection, le morceau que j'ai choisi, tout ça est compressé en à peine 2 minutes. Et ensuite, on continuera avec The Darts. Le groupe américain mélange garage rock, punk, un peu de surf, et leur nouvel album s'appelle Halloween Love Songs. L'idée de départ était presque une blague. La chanteuse Nicole Lorraine avait déclaré qu'il manquait de nouvelles chansons d'Halloween. Alors elles ont fini par en faire un album entier. On écoutera le morceau Blood Run Cold, une histoire d'amour façon film de vampires.

C'était les Américaines de The Darts avec le morceau Blood Run Cold, extrait de l'album Halloween Love Songs sorti en début d'année. Et vous pouvez les retrouver vendredi soir au festival Crasse de Meule sous chapiteau au port de commerce. Et juste avant, c'était Nester Donuts et le morceau Infection. C'est extrait de l'album Flamenco Trash qui date de 2022. Et lui, vous pourrez le retrouver sous chapiteau lui aussi et non pas au Triskel Beyond comme c'était prévu. Et c'est le samedi midi et c'est gratuit, il me semble. Direction Los Angeles maintenant avec Suicidal Tendencies et Infectious Grooves et le morceau Panic, un morceau sorti en 97 sur l'album Friends and Family. Ce disque n'est pas vraiment un album de Suicidal Tendencies mais plutôt un split qui réunit plusieurs groupes liés à leur univers. Et c'est justement intéressant ici, Suicidal Tendencies a toujours navigué entre hardcore, metal et funk tandis qu'Infectious Grooves poussait encore plus loin ce mélange. Et là pour le coup sera presque un morceau reggae. Et ensuite, on reste dans les mélanges avec The Skins, un groupe londonien qui combine depuis 20 ans reggae, dub, ska, punk et hip-hop. Home, le morceau qui est sorti en septembre, parle justement de la vie sur la route et de cette drôle de sensation de ne plus trop savoir où se trouve son chez-soi quand on passe son temps en tournée. Et ce titre est le premier single du futur album Sore Tooth qui est prévu ce mois-ci.

C'était les Anglais de The Skins à l'instant avec le morceau Home. C'est extrait de l'album Sortus qui est prévu ce mois-ci, mais j'ai pas la date exacte. Et juste avant, c'était les Suicidal Tendencies et Infectious Grooves avec le morceau Panic, extrait de l'album Friends and Family qui date de 1997. Pour terminer, place à la reprise du jour avec les Easy Star All Stars. En 2009, ils ont repris l'intégralité de Sgt. Pepper's des Beatles en version reggae et dub sur Easy Star's Lonely Earth Dub Band. Et pour Within You, Without You, la chanson très spirituelle de George Harrison, ils ont invité un chanteur au chant, bien sûr, qui s'appelle Matty Chiaou. Ils ont même conservé le sitar et les tablas de l'original, mais plongé dans une production reggae. On s'écoute ça tout de suite.

C'était les Easy Star All Stars avec le morceau Within You, Without You des Beatles. Et voilà, c'est fini pour aujourd'hui. Si vous voulez retrouver les morceaux entendus aujourd'hui, la playlist complète est à retrouver sur mon blog Bazar Phonique en un seul mot. Et phonique, ça s'écrit F-O-N-I-K. Et mon blog, c'est .e-monsite.com. Merci d'avoir écouté. Prenez soin de vous. À la semaine prochaine, même jour, même heure. Allez.

0: Atterrissage tout en douceur. C'est jeudi, la semaine a été intense. Salut à tous, bienvenue chez Penerwave, salut Simon.
1: Salut Valère, ça va?
0: Ça va super, et toi?
1: Écoute, tranquille, tout en douceur.
0: Tout en douceur.
1: C'est bien.
0: Ouais, on voulait un peu changer l'organisation.
1: C'est ça, on a bien changé chez Penerwave. C'était quoi cette douceur que tu nous as présentée, Valère?
0: C'était le titre Memoria de Haruka Nakamura, qui est un pianiste et compositeur japonais. C'est issu de l'album Twilight de 2010. J'ai découvert l'artiste parce que figure-toi qu'il est signé, enfin il a sorti des disques chez le label Hideout Productions, qui est le label de Nujabes.
1: Et évidemment,
0: il a collaboré avec, il a produit d'autres sons, dont celui-ci. Et je trouvais que c'était plutôt pas mal pour arriver tout doucement dans l'émission. Prendre ses aises.
1: C'est bien de démarrer par cette petite douceur japonaise.
0: Voilà.
1: Ça, si et vous puis êtes de reparler un peu de feu Nujabes parce que on kiffe tellement.
0: Voilà. Si vous êtes stressé, je pense que vous pouvez prendre n'importe quel titre d'Haruka Nakamura et puis ça va vous détendre tout tranquillement.
1: Ouais, j'ai vu que d'ailleurs il a sorti un titre là. En septembre dernier, là, donc toujours d'actu, c'est cool.
0: Ouais, voilà. Il a une belle petite carrière déjà.
1: Ouais.
0: Et y a de quoi se mettre dans l'oreille.
1: Ouais, là, j'ai la disco sous les yeux, voilà. Y a de quoi passer l'hiver, quoi.
0: Parfait.
1: Ça s'écoute devant la cheminée, tranquille.
0: Ouais, avec des marrons chauds et tout.
1: Ouais, exactement.
0: On est plutôt pas mal.
1: Voilà. Eh ben, écoute, merci. De cette découverte, hein, je connaissais pas, je connais Nujabes, mais voilà, c'est bien d'aller voir un petit peu
0: ce
1: qui gravite autour de ce putain d'artiste.
0: Ouais.
1: Eh ben écoute, moi je vais te proposer le titre Pyrexia de Usken. Est-ce que ça te parle?
0: Alors, absolument pas.
1: Usken, c'est un duo marseillais. Alors, on est sur du trip-hop.
0: Ok.
1: Voilà. Tu me rediras derrière si c'est vraiment du trip hop, mais voilà, c'est un groupe que j'ai découvert chez les amis.
0: Les Tripates.
1: Les Tripates. On les embrasse. Hein.
0: Bisous.
1: C'est
0: à
1: un
0: vous.
1: Peu la pénurie chez eux là. Ils font que des émissions en duo avec tous les virus qui traînent à la capitale nantaise. Là.
0: Ils sont pas très solides ces Nantais.
1: Ouais, c'est des petites choses. Et du coup, j'avais présenté Usken. Alors, ils avaient sorti un album en novembre 2019, Drive. J'avais présenté un des titres de cet album. Et là, ils ressortent un titre, donc le titre Pyrexia.
0: C'est une nouveauté, du coup.
1: Nouveauté.
0: Allez.
1: 18 septembre.
0: Oh, c'est tout récent.
1: C'est frais. Là, il y a pas mal de nouveautés là dans ce qu'on propose cette semaine. Voilà.

0: pas trop de vieilleries, il y en a peut-être une.
1: Ouais, j'en ai quand même
0: évidemment.
1: Une. Oui, je pourrais pas sinon.
0: Évidemment, c'est. Et qu'est-ce que je voulais dire sur cet art? Non, bah voilà, c'était une autoproduction, petit duo marseillais, donc voilà, trip-hop, un petit peu rock aussi. Voilà, je vous propose Pyrexia, et puis on a appris qu'il y avait juste à appuyer sur l'écran pour lancer le titre. Donc bienvenue chez Fréquence Mutine.
1: Dans la technologie.

0: Et voilà, c'était le titre. Alors, c'était le groupe Discoram avec le titre Big Brat Trip. Alors, c'est un titre qui est sorti en juillet de cette année sur un groupe anglais un peu énigmatique. Moi, j'ai pas trouvé beaucoup d'informations sur elle et eux, hormis que la chanteuse s'appelle Karin Fearab et que les scratchs étaient assurés par Tom Langlies. Autre petite info, ils font une soirée de sortie d'album le 27 novembre à Bristol, capitale du trip-hop, parce que là, en termes de trip-hop, on était...
1: Ouais, on était en plein dedans, là.
0: Ah, on avait les deux pieds jusqu'au cou.
1: Ouais, ouais, c'était vraiment sympa, et puis t'as pas l'impression que c'est du juillet 2026, le titre, quoi.
0: Non. Donc, non, il y a tous les codes anciens du trip-hop, avec ce qu'on se disait en off... Il y a quand même la petite partie rappée après les scratchs qui amène à une petite variation qu'on n'avait peut-être pas forcément dans les années 90. Mm. Mais sinon, on est clairement marqué 90s.
1: Donc, artiste à suivre.
0: Oui, bah, clairement, là, c'est le premier titre qu'ils ont publié. Il y en aura peut-être d'autres d'ici la sortie du disque. Mais en tout cas, moi, je guette ça avec grande attention.
1: Bah, merci pour la découverte, en tout cas. Hein. Alors, découverte pour le prochain, peut-être pas. Hein. Je pense que sur Fréquence Mutine, peut-être que cet artiste, ils le connaissent un petit peu. Tu voulais nous parler un petit peu d'un artiste anglais plutôt connu ?
0: Ouais, on reste en Angleterre avec un artiste dont la voix casse la baraque.
1: Ah ouais, elle est dingue. Dingue, ouais.
0: Là, je vous propose le titre Easy Easy de King Krul. Pour celles et ceux qui ne connaissent pas cet artiste, vous entendrez la voix et après vous vous demanderez à quel âge il a sorti le morceau. Parce que c'est assez bluffant.
1: Ouais, il a fumé des clopes en étant enfant, je pense.
0: Bah, je sais pas. Ouais, c'est peut-être pas que des clopes. Mais en tout cas, King Krul...
1: Whisky, tu veux dire, peut-être ?
0: Ouais, un peu. Je pense de tout. C'est un artiste londonien, Archie Marshall, qui a moult alias... musicaux, il s'appelle DJ JD Sport et il fait plutôt du son dub électro, à savoir que JD Sport c'est une marque de fringues de sport en Angleterre. Il s'appelle aussi Edgar de Beatmaker pour faire du hip-hop. Il s'appelle Zookid à ses débuts, il s'appelle Lang Slax. Enfin, bref, mille noms différents, mille projets différents, le gars est touche à tout et ultra talentueux. Et moi, ce petit Easy Easy, c'est quelque chose, il a été remixé par Vincile. On a hésité à vous proposer la doublette, mais là, on vous met l'original. Et voyagez bien.
1: Et puis, petite précision, avec Archie Marshall, hein, c'est son nom à la ville, il a sorti un album de trip-hop, donc voilà, on en repassera peut-être dans la saison. Là, c'était en 2015 avec l'album A New Place to Drown.
0: Ouais, là, le morceau, il date de 2013. On est sur du rock. Vous allez voir, c'est drumless. Il n'y a rien d'autre à part de la guitare. Ça va être très, très chouette.
1: Easy, easy.

0: On laisse terminer le titre. C'était Vase Volante de Marina Herlop. Qu'est-ce qu'on a pensé?
1: On se le disait, c'est la transition entre le début du morceau, le milieu et puis après la fin. C'est complètement fou.
0: Il y a du taf. Hein.
1: Il y a du taf. Les petites flûtes comme ça qui font penser aux oiseaux, là. Non, c'est beau.
0: C'est, ouais. Marina Herlop, du coup, c'est notre cher Yol des Tripates qui m'a fait découvrir ça, là, il y a un mois. Il avait passé le premier titre de son nouvel album. Et du coup, l'album, bah, il sort le 9 octobre 2026. Alors voilà, c'est une date à cocher, j'en reparlerai en fin de chronique, dans l'agenda de Fréquence Mutine. Marina Hernandez Herlop, donc elle est née en 92, hein.
1: Oui.
0: Voilà, à Piera en Espagne, musicienne expérimentale catalane, connue pour ses rôles de pianiste et de compositrice. Et puis voilà, elle est partie après... premier album sorti en 2016, suivi de Babacha en 2018, où elle a intégré un peu des éléments électroniques.
1: Elle a bien digéré cette intégration, je trouve. Hein.
0: Franchement, extraordinaire. Moi, j'ai vraiment adoré ce. Voilà, faut que je creuse un peu plus toute sa disco parce que voilà, il y a de quoi faire. Un certain Yol me l'a fortement conseillé. Voilà, et puis bah du coup 9 octobre sortie voilà de son cinquième album Jaja. On parlait de Nakamura en introduction d'émission, on y est là.
1: Ah, c'est encore trop bien amené ça, bravo, quel talent.
0: Aya, je sais. Et voilà pour donc voilà, je vous recommande le 9 octobre la sortie de son nouvel album. Voilà, à creuser parce que là, les deux titres qu'elle a déjà présentés, c'est du lourd. Alors tout l'album sera
1: s'annonce dantesque.
0: S'annonce plutôt correct. Elle sera en concert le 6 mars
1: à Nantes.
0: Au lieu unique à Nantes. Okay. Voilà, chez les Tripates. Donc voilà, super lieu. Lieu unique, hein.
1: Ouais,
0: c'est dans
1: c'est
0: le
1: vrai,
0: nom.
1: C'est...
0: Par contre, les places partent vite, donc voilà. Si vous avez aussi si accroché que nous, Marina Herlop, ben, n'hésitez pas à prendre vos places. Et puis, ben, s'il n'y a plus de place, et ben, le 9 octobre, vous venez à l'espace Léo Ferré. Voilà, c'est les studios. Hein.
1: Ouais.
0: Il y a une petite salle de concert en bas. C'est les 10 ans des copains de Vibes and Culture, émission,
1: okay.
0: Mission de reggae le mardi soir, si je me trompe pas. Donc avec Hi-Fi et Junior Roy, voilà, pour fêter les 10 ans de l'émission Vibes and Culture.
1: Ils se font un petit cadeau.
0: Et ils nous font un petit cadeau. Donc voilà, n'hésitez pas, 21h, 1h, petit concert, voilà. L'entrée est à 8 euros.
1: Parfait.
0: Pas cher. Parfait. Dépêchez-vous, il n'y a presque plus de place. voilà, donc... bah, c'est à moi de continuer.
1: Ouais, hein. Je crois que c'est à toi de continuer. Ouais.
0: Allez, je continue. On va laisser un peu de musique. Je parle beaucoup là, mais je vous propose une nouveauté toujours, hein, 18 septembre.
1: Ouais.
0: Voilà, nouveauté de Youstar et Micella Neus.
1: Oui. Voilà, les deux qui avaient déjà sévi ensemble sur un disque il y a 3 ou 4 ans, si je ne m'abuse.
0: Ouais, ils font beaucoup de sorties, beaucoup de projets ensemble.
1: Très, très, très beau disque avec pressé en vinyle fluorescent qui brille dans la nuit.
0: Ah
1: oui.
0: Pas mal.
1: Et il y avait des prods de 2JEJ dessus de mémoire. Et ils remettent ça.
0: Ils remettent ça, ouais. Alors Youstar, voilà, Youstar, c'est un MC de Londres,
1: ouais.
0: Qui a rejoint, qui est arrivé en France avec Chinese Man.
1: Oui.
0: Voilà. Micella Neus, bah, c'est la moitié de. J'espérais que tu m'aides, mais je descends ma chronique, c'est Chill Bump.
1: Mais oui, Chill Bump.
0: Avec le beatmaker Bancal.
1: Ouais.
0: Pareil, grosse claque en concert.
1: Qui ont sorti deux très bons disques, puis après t'avais t'avais deux compiles dont j'ai oublié le nom, où tu voyais des cailloux de crack sur la pochette.
0: Ah, je sais plus.
1: Voilà.
0: Donc voilà, donc là, ouais, nouvelle EP ou album, Made by Humans, fait par les humains. Tu vois un petit peu le principe de l'album.
1: Ouais.
0: C'est de déplorer un peu les limites de l'intelligence artificielle.
1: Et puis vous allez voir, en écoutant hier l'enchaînement de morceaux avec mon fils, on s'est dit que l'instru de ce morceau-là répondait très très bien au morceau d'avant.
0: Et donc, bah, tiens, pour terminer, l'instru, c'est Ménuche. Je ne sais pas si ça te parle, le beatmaker.
1: Pas du tout.
0: Beatmaker, mais Ménuche et arrangement, mixage et mastering, Zatrikaz. Ça te parle un petit peu?
1: Ouais, Zatrikaz, ouais. Ouais, voilà, ça me parle un peu.
0: Ça,
1: ouais.
0: C'est, alors, plus D&B.
1: Ouais, basse musique.
0: Basse musique, ouais.
1: Basse musique, je les avais vus justement à Quimper, il y a un an. Avec Sir Digger, qu'on embrasse.
0: Novomax?
1: Ouais, au Novomax.
0: Voilà, on encourage les salles de concert aussi. On en parlait un petit peu en off, c'est un peu compliqué, donc voilà. Allez creuser les programmations, ouais. Faut y aller, faut sortir. Eh ben allez, c'est parti, on arrête de parler, et puis Made by Humans de U-Star et Miscellaneous.

0: Et voilà, c'était le titre Opponents de Mina Raieb, sorti sur l'EP du même nom en 2024. C'est un trio brestois qui est aussi entre rap et électro-indus.
1: Corico.
0: Ouais, t'as vu ça?
1: Comment t'as découvert ça, Valère?
0: Par la conjointe du chanteur qui disait que son mec était artiste. Et je lui ai dit, oh, il fait quoi? Elle me fait, bah écoute, c'est Mina Raieb. Et j'ai écouté, j'ai fait, ah, c'est super bien.
2: Bon, c'est parfait.
0: C'est vraiment, vraiment
1: c'est
0: très,
1: bien
0: très
1: de
0: chouette.
1: Découvrir.
0: Ils ont sorti un nouveau. Des nouveautés en 2026. Et sinon, il y a eu cet EP-là en 2024 que je trouve vraiment, vraiment très bien foutu. C'est sombre, c'est dense. Ça a du coffre, de la gueule et de la gouaille. C'est ça, j'ai un peu travaillé le truc.
1: Parfait.
0: Hein? Ouais.
1: Ouais, c'était ouais, très lourd. Hein.
0: Ouais, tous les titres, ils viennent te percuter en mode 33 tonnes lancé blindé. Quoi. Et y a une beauté dans les instrus. Il y a le côté très indus, mais il y a quelque chose qui ressort que je trouve vraiment très chouette. Voilà.
1: Eh ben super, merci. Tu voulais nous proposer autre chose?
0: Oui, parce que là,
1: autour
0: on avait...
1: des enfants, par exemple.
0: Ben voilà, là, on avait quelque chose d'un peu dark et tout. Du coup, je me suis dit que pour enchaîner bien, on allait vous proposer un titre qui s'appelle Children of the Night. C'est du beatmaker Bilo. Que dire de ça? C'est sorti sur l'album qui s'appelle I Can Hear You. J'ai découvert cet artiste parce qu'il avait participé au concours de remix de Toitsu de Senbei. Et il n'avait pas été sélectionné, je crois, mais ils avaient collaboré.
1: Il tourne pas mal autour de.
0: Je crois que Senbei a masterisé quelques-uns des morceaux de cet album. C'est un morceau avec Soumti au rap. Soumti qu'on connaît un peu.
1: Oui.
0: Voilà, qui est signé chez X-Ray Productions, qui a notamment sorti le morceau que tout le monde connaît, Free as a Bird, qu'on passera peut-être une fois, pourquoi pas.
1: Pourquoi pas. Ouais.
0: Et dessus, il y a aussi Brother Lion, qui est le projet du chanteur du groupe Shaolin Temple Defender, grand adepte de soul des années 60, et vous allez voir pourquoi ça se ressent immédiatement.

0: Et voilà, c'était Lemonder du duo Bicep.
1: Ça, c'est ma cam.
0: Ouais, on valide. Hein.
1: Ah ouais, c'est tellement bien. Les nappes de synthé, la rythmique, ces petits samples de voix là.
0: Ah, ça marche bien. Ouais, ouais, tu t'allonges.
1: On se disait, ouais.
0: Voilà,
1: Sortie de festoche à 6 du mat sur la plage.
0: C'est bien.
1: C'est bien. Hein,
0: ouais, ouais, c'est, voilà. c'est propre. Ou dans le canap, pareil, ça marche aussi. Ouais. Un peu moins bien, on est mieux au soleil. Hein.
1: Mais voilà.
0: Mais donc voilà, Bicep, groupe mondialement connu, hein, qui viennent de sortir là, du coup, un EP, un nouvel EP avec trois titres. Alors sur le label Ninja Tunes.
1: Petit label.
0: Ça te parle?
1: Ouais.
0: Donc voilà, nouvel EP, Air Lemonder Viper. Donc voilà.
1: Du nom des trois chansons.
0: Du nom des trois chansons, ça t'a fait sévère.
1: Ils ont tout mis dans la compo et ouais. Du coup après ils avaient plus d'inspire.
0: Ça nous va, hein.
1: Ouais, c'est bien.
0: C'est mieux dans ce sens-là. Donc c'est Andrew Ferguson et Matthew McBriard, hein, des Nord-Irlandais, voilà, qui ouvrent un nouveau chapitre là sur ce nouveau projet, avec une collaboration du producteur britannique Clark, je sais pas si ça te parle.
1: Ça me parle pas.
0: Qui est signé sur un label néanmoins un peu plus connu. Ou moins connu, ou Warp, ça te parle?
1: Ah oui, ça me parle aussi. Ouais. Des très beaux disques qui sont sortis dans les années 90 en trip-hop là-bas.
0: Ouais, bah ça sort encore sur ce label. Et donc, bah voilà, ce producteur Clark, ça, c'est l'un de leurs producteurs favoris. Donc ils étaient hyper contents de l'inviter sur cette EP. Donc EP qui est hommage à la culture free party britannique.
1: Ah bah la culture voilà. Free prend un coup dans la gueule partout. Ouais.
0: Donc c'est bien. Non mais c'est super que ce duo qui est mondialement connu, voilà, parle un peu de cet hommage. Il y a donc un EP avec trois titres, donc trois vidéos qu'on peut retrouver sur YouTube.
1: Ok.
0: Qui décrivent un petit peu
1: tout l'univers
0: pendant 24 heures. Le cinéaste palestino-américain Ryan Dubiago a fait tourner la caméra et puis du coup ben il a fait sur ces trois titres. Donc le premier, Lemonder, qu'on a écouté, qui accompagne un peu les préparatifs de la free party. Alors c'est quoi les préparatifs d'une free party? Ben, c'est d'éviter les flics et puis d'amener le matos.
1: Et d'amener le matos au bon endroit.
0: Voilà, ça c'est la première chose. Après, ben, il y a Viper qui capture le pic de la fête.
1: Ok.
0: Voilà, alors c'est quoi 6h du mat, pic de la fête?
1: Un peu avant.
0: Un peu avant quand même. Ouais. Et R, troisième titre de cette EP, qui conclut l'expérience au lever du jour. Ben voilà, tu vois, on en parlait.
1: Ouais, voilà.
0: Bon, les Monders, voilà, c'était les préparatifs. On aurait pu le mettre en fin de partie aussi. Ça marche très bien. Donc, j'ai vu une nouveauté de Bicep. Souvent, il n'y a pas grand chose à acheter. Hein. C'est plutôt validé chez Penarwave. Ben voilà, j'ai pas mal parlé. On arrive sur la fin de l'émission.
1: Ouais. On vous laisse encore deux titres.
0: Bah deux titres, on va les présenter, on va se dire au revoir et puis on va balancer les deux titres pour
1: c'est
0: terminer.
1: Parti. Le premier, on était à Marseille, je propose qu'on retourne à Marseille.
0: Marseille bébé.
1: Ouais. Tiens, tigre. Avec le duo Lou et Monetti, c'est le titre Gods and Father, issu de leur album Les Années, troisième album du duo. C'est de l'électropop. Le morceau traite de l'emprise de l'homme sur l'animal, entre domestication et domination, figure-toi. Et je trouve que la voix d'Anne-Laurence Loubignac, à savoir Lou, est parfaitement habillée là sur ce truc, sur ce morceau, par les nappes électropop de son compère Christophe Ménassier. C'est très joli. Je vous invite à découvrir tout l'univers de ce duo qui est très qui mérite.
0: Écoute, on va écouter
1: voilà.
0: Ça. Top. Merci.
1: Et après, tu nous finis avec quoi?
0: Ah, moi, je vous finis avec alors c'est pas un remix, c'est un rework.
1: Allez.
0: Voilà ça de Polaroid. Donc rework de Polaroid avec le titre Doom de Janus Rasmussen.
1: Qu'on avait passé il y a 4 épisodes, je crois bien.
0: On a déjà passé la moitié de
1: cette moitié là
0: de ce duo.
1: Voilà.
0: Chiasmos.
1: Oui.
0: Voilà, j'y arrive. Donc voilà, sorti toujours nouveauté, hein, 18 septembre 2026. Donc Bon voilà, on va laisser parler à ma musique, parce que c'est vrai qu'on a beaucoup parlé là à ce nouvel épisode, et on se retrouve dans 15 jours.
1: Dans 15 jours, même endroit, même heure.
0: On est le 1er octobre, le 15 octobre. Voilà, pas besoin de sortir l'agenda. Et ben c'est parti.
1: Portez-vous bien. Écoutez de la musique, allez en voir en live.
0: C'est important.
1: Ouais.
0: Lou Monetti et Polaroid. Bonne fin d'émission.

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Et bonsoir à toutes et à tous, bonsoir à tous les moussaillons, tous les vieux loups de mer, les couche-tards et ceux qui ce soir écoutent la radio. En attendant que la marée remonte, vous êtes sur À l'abordage, l'émission sport de Fréquence Mutine, l'émission où on hisse les voiles, où on largue les amarres et on part à l'assaut de l'actualité sportive. Alors ce soir, on a du gros temps sur le pont comme on dit. D'abord, on mettra le cap sur les bleus parce que Zinedine Zidane vient de prendre le commandement du navire tricolore. Deux matchs et déjà deux victoires, zéro but encaissé et une célébration après le fameux but de Michael Olise qui va rester dans les annales je pense. Ça va refaire un petit mème de Zinedine Zidane qu'on connaît bien. Ensuite, on prépare la prochaine escale pour France-Italie demain soir au Stade de France. Un gros morceau, un vrai combat de gros d'Europe, un combat naval si on peut dire ça. Puis on rentrera au port tranquillement pour parler de notre cher et tendre Stade Brestois 29 qui traverse quelques eaux agitées en ce moment mais qui gardera le cap, ça j'en suis sûr, jusqu'au maintien. Ils affrontent Monza en match amical ce week-end et Angers en championnat le 10 octobre. On met aussi le gréement pour le Racing Club de Vannes qui reçoit Pau samedi soir à la Rabine. Un match à ne pas rater. Et on termine en beauté avec les filles du BBH qui naviguent en tête en Ligue des Championnes et qui reçoivent Ljubljana dimanche. Alors hissez les voiles, prenez un petit rhum, une petite bière, je sais pas, faites comme chez vous et embarquez avec nous. C'est parti pour À l'abordage.

Alors, comme je vous le disais, on commence par le plus gros poisson de cette semaine, hein, de l'actualité du moment, si on peut dire ça. Zinedine Zidane, voilà le nouveau sélectionneur de l'équipe de France. Je pense que tout le monde a un petit peu vu passer cette info. Hein, si vous suivez le sport de loin, je pense que vous le savez comme moi. Zinedine Zidane est donc le nouveau sélectionneur de l'équipe de France qui succède à Didier Deschamps après 14 ans à la barre. Et qu'est-ce qu'il fait depuis sa prise de fonction, Zinedine? Eh bien, il a gagné 2 fois 2 matchs, 2 victoires, 0 but encaissé, c'est quand même pas mal. 6 points sur 6, on appelle ça un début de mandat propre, très propre même. Et ce premier match, c'était vendredi dernier face à la Turquie. Un déplacement pas facile en Turquie, une victoire 1-0, un but de Kylian Mbappé, rien de très original, on est d'accord. Mbappé marque, la France gagne et la machine tourne. C'était le premier test, hein, voilà, ça on pouvait s'y attendre déjà sous l'air des champs. Mais Zidane a quand même validé sa première, hein, ce qui n'est pas rien puisque... Sur les 8 sélectionneurs français qu'il y a eu, seulement Aimé Jacquet avait réussi à l'emporter dès son premier match. Donc voilà, ça veut tout et rien dire. Hein. Il y en a qui ont fait des matchs nuls, d'autres des défaites. Mais voilà, Zidane égale Aimé Jacquet. Et donc le deuxième sélectionneur à avoir remporté son premier match amical, un déplacement quand même pas facile en Turquie. Hein. C'est pas une équipe non plus sensationnelle, la Turquie, avec cette Coupe du Monde qu'ils ont fait qui était assez dégueulasse, ça on peut le dire. Et même leur dernier Euro aussi était pas terrible. Mais bon, voilà, ça reste quand même des déplacements pas faciles avec tout le public, notamment turc, qui a l'habitude de siffler. Je ne sais pas d'ailleurs s'ils ont pas sifflé la Marseillaise. Hein. Je crois pas quand même. Parce que j'ai entendu par contre, pour notre deuxième adversaire dont on va parler dans quelques instants, eux nous ont sifflé la Marseillaise et ça, c'est quand même pas très sportif. Voilà, deuxième match, c'était donc... Bon, on peut parler quand même un petit peu du premier match, même s'il n'y avait pas grand-chose à retenir. Hein. C'est vrai que un seul petit but, c'était quand même une grosse domination.

de Belgique, le roi Baudouin, où Zidane avait notamment sorti une de ses masterclass de l'Euro 2000 en tant que joueur, cette fois-ci, face au Portugal en demi-finale. C'était quand même un sacré match et comme quoi un stade qui connaissait déjà. Il me semble qu'il s'en est pas rendu compte tout de suite. C'est son adjoint, l'entraîneur des gardiens Fabien Barthez, qui était lui aussi présent, qui lui a rappelé ce petit souvenir, hein, et pas n'importe quel souvenir quand même. Demi-finale d'Euro face au Portugal pour l'emporter en plus sur un superbe penalty de Zidane, c'est quand même pas rien. Alors voilà, lundi soir, Bruxelles, on affronte nos voisins les Belges. Voilà, on sait qu'ils nous aiment pas trop quand même, puisque dernièrement, on gagne quand même beaucoup contre eux. Voilà, on va pas se cacher, ça fait une belle série de matchs sans défaite face à la Belgique. Et voilà, Zidane, il sort quand même une composition assez inédite, hein, une énorme rotation dans le 11 comparé au match face à la Turquie de vendredi dernier. Puisqu'il a quand même bien remanié son équipe, hein, avec notamment la blessure d'Mbappé. Bon, ça, il n'avait pas trop le choix. Je pense qu'il s'est dit, chez les Belges, chez eux, une équipe remaniée, ça peut peut-être se tenter. Et il a eu raison, puisque pendant 88 minutes, effectivement, rien ne se passe. Les Bleus dominent, ils ont le ballon, ils créent. Et la Belgique subit, hein, tout simplement, même s'il y a eu quand même des belles actions de leur part du côté gauche belge avec Mika Götze. Je pense que quand même on était bien au-dessus, et ça fait plaisir de voir notamment des joueurs de rotation qui n'étaient pas forcément sélectionnés chez Deschamps, comme Dacuña, réussir à s'imposer sur ce genre de match, c'est quand même toujours très chouette. Donc voilà, à la 88e minute, on arrive à l'aboutissement de toute cette domination, hein, 75% de possession en deuxième mi-temps pour la France. C'est quand même pas rien, une telle domination. Je suis pas sûr que c'est chez Deschamps, sous l'ère Deschamps, on avait des dominations comme ça face à une équipe comme la Belgique. Mais en tout cas, voilà, la stat est là. Et Michael Olise, voilà, qui était entré à la 77e, qui était sur le banc tranquillement pour permettre aux autres aussi de s'exprimer. Un gros match de Désiré Doué qui a réussi à bien le remplacer sur son côté droit. Mais Michael Olise, c'est Michael Olise, hein, c'est l'un des tout meilleurs joueurs du monde actuellement, de la planète football. Et entré à la 77e, le bonhomme récupère le ballon dans son camp, lancé par Ryan Cherki. Il contrôle de l'épaule, il accélère sur 50 mètres, il élimine De Kuyper, il repique dans l'axe. Voilà, en entrée de surface, et il enroule une frappe du gauche dans le petit filet, ça fait 1-0, et les Bleus s'imposent tranquillement, voilà, net, encore à 1-0. Et c'est le 8e but d'Olise en 27 sélections, c'est quand même pas rien, hein, lui qui est arrivé assez tardivement en équipe de France. Et bah déjà 8 buts en 27 sélections, et niveau passe-d, c'est pas mal non plus. Donc voilà, 8 buts, c'est quand même sérieux pour un gars qui n'est pas forcément le premier... Le premier nom à qui l'on pense pour marquer des buts avec les Bleus. On pense souvent plus à Mbappé, mais c'est vrai qu'Olise nous sort quand même pas mal la mise. Donc voilà, il y a eu aussi un moment, je ne sais pas si vous avez eu l'occasion de voir le match ou revoir, ça a pas mal tourné sur les réseaux sociaux, mais à ce moment-là, on a eu un des plus beaux moments du match, la réaction de Zidane. Donc voilà, Zizou... Voilà, il est assez posé, hein, sur son banc. On sait que c'est pas forcément un entraîneur qui réagit beaucoup. Bon, il gueule un peu sur ses joueurs, bien sûr, comme tous les coachs. Mais voilà, il est pas comme Guardiola ou Arteta à gesticuler de partout. Et donc voilà, il sort sur le but. Il commence à accompagner un petit peu Olise dans sa course, hein. Je crois que c'est comme ça qu'il le décrirait. Et je sais pas, il se met à courir d'un coup, et il y a les petits ballons sur le bord de terrain entre les deux zones techniques des entraîneurs, avec les petites coupelles dessus. Et il arrive pleine balle en courant. Il envoie un énorme shoot, voilà, bon, tout simplement, je pense que ça devait un peu le frustrer, ce match de domination des Bleus, qui avait touché les montants plusieurs fois, eu pas mal d'occasions et pas réussi à marquer. Et ben là, tout simplement, il a réussi. Donc voilà, je pense que ça a pas mal tourné sur les réseaux sociaux, vous avez dû le voir, et je pense aussi que ça va nous faire un nouveau mème de Zidane, après le fameux mème où il était entraîneur du Real à cette époque, et il se touchait les cheveux... très surpris, et c'était juste après notamment le fameux retourné de Cristiano Ronaldo face à la Juventus en Ligue des Champions. Donc voilà, aussi un autre

0: un autre gros grand moment de ce match. Et voilà aussi des petits détails sympas qu'on retiendra de ce match. C'est la 50e sélection de Mike Maignan, quand même, qui s'installe peu à peu, hein, qui prend la relève d'Hugo Lloris et qui a fait un très bon match, hein, aussi. Hein. Il est, même s'il a pas non plus eu des énormes sollicitations, il a pas eu grand chose à faire, mais il est toujours là, il est serein, il balle au pied aussi, il participe au jeu, c'est toujours cool. Capitaine, en plus, du soir. Et aussi la 30e pour Bradley Barcola, voilà, qui lui aussi commence à accumuler un petit peu les sélections. Ça fait plaisir à voir, puis surtout les matchs de Dacuña et Jacquet qui commencent tranquillement aussi à s'imposer. Ça fait plaisir de les voir, des petits nouveaux comme ça à ce poste-là. C'est vrai que on se dit que quand même en défense centrale, on est bien lotis en équipe de France. Alors, petit chiffre historique pour les amateurs de chiffres, c'était la 79e confrontation entre la France et la Belgique. Le bilan avant le match, c'était 30 victoires françaises, 19 nuls et 30 défaites. Donc voilà, c'était... Non, 29, pardon, victoires françaises, 19 nuls et 30 défaites. Donc autant dire que c'était assez serré. Et donc voilà, bilan, on revient à égalité cette fois-ci entre les deux nations. Hein, donc c'est quand même pas mal. Donc voilà, une belle première de Zinedine Zidane sous ses nouvelles couleurs, hein, sous la tunique tricolore, cette fois-ci en tant qu'entraîneur. Et voilà, je vous propose la première pause musicale de cette émission. Et puisqu'on parle de Zidane, on va pas se mentir, le bonhomme, il a inspiré pas mal de monde, que ce soit dans le football ou même dans la musique. Et pour accompagner cette première petite partie de l'émission, je vous propose un titre australien, hein, dites-vous qu'il arrive à en inspirer jusqu'en Australie, notre Zinedine Zidane. Voilà, ça date de 2014 et c'est entièrement dédié à Zizou. Un refrain assez simple, hein, on peut pas faire plus simple, un petit peu disco qui colle, bien au personnage aussi, je trouve. Je vous propose d'écouter Vaudeville Smash avec Les Murailles. Le titre s'appelle Zinedine Zidane et je pense que ça va vous faire plaisir. En plus du refrain, il y a quand même pas mal de noms de légendes du football pour accompagner Zinedine Zidane. Allez, on écoute ça tout de suite.
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Et voilà, donc Vaudeville, Smash, ça s'appelait Zinedine Zidane, Zizou, Zizou, voilà. Ça fait plaisir à entendre, voilà, c'est un petit morceau pour bien commencer cette émission. Et on reste avec les Bleus, parce que demain soir, il y a du lourd encore sur le pont. Un France-Italie, voilà, un grand classique européen encore une fois. Ça se passe donc demain à 20h45 et cette fois-ci c'est au Stade de France. La France va jouer à domicile, voilà, pour accueillir Zizou. J'espère que il y aura un bel accueil de la part du Stade de France pour l'ex numéro 10 français. Voilà, ça reste quand même la Ligue des Nations, donc voilà, c'est pas non plus la compétition du siècle, mais ça reste quand même des matchs de l'équipe de France. C'est la troisième journée. Et j'espère que ça sera pas une petite balade du dimanche pour nos Français. Hein. J'espère qu'ils vont le prendre à cœur ce match, parce que voilà, ça reste quand même l'Italie en face. Je le disais, un petit état des lieux du classement. La France arrive en tête du groupe A avec 6 points sur 6, donc 2 victoires, comme je vous le disais, contre la Tunisie, et la Belgique, et surtout 2 clean sheets. 0 but encaissé, donc voilà, c'est costaud, ça montre que derrière on garde cette solidité, ou on la retrouve du moins, celle qui faisait tant la force de Deschamps avant et qui le faisait un peu moins ces dernières années, et notamment pendant cette Coupe du Monde, hein. On se souvient quand même de cette demi-finale où on a encaissé 4 buts avec ce match spectaculaire, pas demi-finale, pardon, match de la troisième place, un match pas très important. Bon, c'était quand même contre nos voisins, les Anglais, qui nous ont collé 6 buts quand même. Donc voilà, un beau match quand même qui pique. Mais voilà, en face, là, c'est l'Italie qui n'est pas venue pour enfiler des perles. Parce que l'Italie, quand même, ils en ont collé 4 à la Turquie. Hein. Ils ont gagné 4-1, une large domination. Vraiment, la Turquie était aux fraises. J'ai pu voir quelques images et les statistiques du match. Ouais, non, c'est pas glorieux pour la Turquie, encore une fois. Et l'Italie, donc, qui n'est pas non plus la meilleure Italie qu'on ait vue ces dernières années, hein, qui n'ont pas encore réussi à se qualifier à la dernière Coupe du Monde et qui, voilà, manque cruellement, je pense, de joueurs à certains postes. 4 buts quand même, hein. Notamment je trouve qu'il manque des postes au niveau des buteurs, hein. Les buteurs italiens avant c'était quand même assez réputé, maintenant il n'y en a plus tant que ça, donc 4 buts quand même, ça montre que l'attaque a su réussir à profiter. Bon, après quand on voit les buts qui marquent face à la Turquie, c'est plutôt des buts d'opportunistes, mais ça reste quand même des buts, donc voilà, l'attaque transalpine tourne bien, ou du moins a bien tourné face à la Turquie. On verra face à la défense de l'équipe de France qui n'a encaissé 0 but pour le moment, qu'est-ce que ça donne. Et l'Italie, voilà, historiquement, c'est toujours une équipe difficile à manœuvrer, hein. Ils défendent voilà, un peu comme des gens qui ont un compte à régler avec l'inventeur du but, si je peux dire ça comme ça. Voilà, l'Italie, les défenses italiennes, c'est quand même les plus réputés, même si, bon, pareil, là, en défense, ça manque un peu de joueurs, hein. On a Bastoni quand même, mais après, c'est plus compliqué. Alors, petit chiffre historique, encore une fois, pour les amateurs de stats, 41 confrontations entre la France et l'Italie. L'Italie mène 19 victoires à 12, avec 86 buts marqués contre 60 seulement pour la France. Donc voilà, oui, les Italiens ont l'historique avec eux. Mais bon, est-ce que ça, l'histoire est le reflet de l'actualité de maintenant? Je ne suis pas sûr. Moi, je pense qu'on peut leur en coller quelques-uns demain soir. Donc voilà, on verra bien qu'est-ce que ça va donner. Il y a un petit hic quand même, Mbappé est forfait, hein. Lui qui s'est blessé au genou gauche après son but en Turquie sur la frappe, il sera pas là demain. C'est pas le seul absent, hein. Il y a eu aussi Konaté qui est reparti. Donc Zidane doit composer avec plusieurs membres importants de l'équipe, plusieurs cadres aussi qui sont indisponibles. Mais bon, il y a quand même de quoi faire, hein. On a un sacré vivier en France et ça fait plaisir aussi de voir des joueurs qu'on n'a pas l'habitude de voir. Donc voilà une composition, j'ai hâte de voir aussi ce que ça peut donner demain. Puisque bon, il y a ces absents, et puis il y a eu aussi
Un gros deuxième match de la part de l'équipe B, hein, notamment au milieu de terrain, avec Dacuña et Camavinga qui ont montré de belles choses. Je pense quand même qu'on devrait voir Rabiot et Manu Koné au milieu de terrain, mais après à voir, hein, rien n'est fixé. Moi j'ai hâte de revoir cette équipe, en tout cas ça m'a donné envie. Et même en attaque, hein, on espère voir quand même Dembélé et Olise sur le terrain. Et après le choix entre Barcola et Doué, ça se discute aussi. Moi je partirais peut-être plus sur Doué, vu la forme du début de saison. C'est vrai qu'il marque pas forcément, mais par rapport à un Barcola qui est un peu plus en difficulté depuis son transfert à Liverpool, moi je verrais quand même plus un petit Désiré Doué sur le côté. Alors au milieu, bah peut-être un Cherki aux côtés de Koné et Rabiot, ou alors quelque chose de différent. Et la défense, vraisemblablement, je pense qu'on devrait partir sur un Koundé ou pas Mécano et Lacroix, ou alors peut-être Jacquet. Et à gauche, ça devrait être Truffert, qui a fait un bon premier match, hein, je trouve, face à la Turquie, qui a pas eu grand-chose à faire. Mais je pense qu'il va au fur et à mesure s'imposer. J'aime bien le fait qu'il soit assez offensif aussi, qu'il puisse dépanner sur le côté gauche. Alors voilà, on va bien voir si ça va être un autre test face à l'Italie, qui est une équipe un peu plus opportuniste peut-être, qui est un peu plus roublarde, si on peut dire ça. Donc à voir si la défense française va encore faire le poids face à l'Italie, hein. Donc on espère quand même, face à nos voisins transalpins, qu'on va l'emporter. Allez, je vous propose une deuxième pause musicale pour se mettre dans l'ambiance de ce France-Italie. On ne pouvait pas passer à côté d'un morceau qui est un petit peu devenu l'hymne officieux de la Squadra Azzurra depuis la Coupe du Monde 2006 et cette fameuse finale qui pique encore. Les supporters italiens ont adopté cet hymne un petit peu sous le nom du po po po po po po. Et son riff, voilà, c'est quand même une signature que je pense tout le monde connaît. Vous l'avez peut-être même déjà deviné quand j'ai commencé à à fredonner un petit peu cet air à la façon des supporters italiens. Voilà, on écoute The White Stripes avec leur morceau Seven Nation Army. Si ça veut bien démarrer, bien sûr. Allez, c'est parti. 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

Voilà, un grand classique, The White Stripes, de Seven Nation Army. Seven Nation Army, pardon, de The White Stripes. Salut, je m'en mêle les pinceaux. Excusez-moi. Allez, on quitte maintenant les Bleus pour rester au pays. Cette fois-ci, on rejoint les Rouges et Blancs. Place au Stade Brestois 29. Alors, soyons honnêtes, le début de saison, c'est pas exactement une promenade de santé et c'est pas forcément le début de saison qu'on attendait. Il y en a plein qui nous voyaient galérer encore plus que ça. Au final, moi, je trouve que l'équipe est pas si mauvaise que ça. Il y a de belles choses, un mercato qui a fait du bien. Alors, après 5 journées de Ligue 1, qu'est-ce que ça donne? Brest est 11e avec 5 points, donc ça joue le ventre mou, encore une fois de plus. Une victoire, 2 nuls et 2 défaites, 7 buts marqués, 8 encaissés, donc c'est pas non plus trop dégueulasse d'être à moins 1 de goal average. On n'est ni dans le haut de tableau, ni dans la zone rouge, donc ça c'est plutôt rassurant, surtout de pas être dans la zone rouge. Le milieu dans ce petit ventre mou, un peu flou, on sait pas qu'est-ce que ça va donner. On a un calendrier qui va être peut-être... ça peut se compliquer sur la suite. On va revenir dessus d'ici quelques instants. On va regarder quand même avant ça les derniers résultats. Contre Toulouse, donc ce fameux match nul de partout, match assez accroché qui aurait pu tourner à l'avantage de Brest, mais bon, ça reste quand même un point du nul quand même intéressant à prendre. Tout est bon à prendre de toute façon, mais c'est vrai que certains le voient même plus un petit peu comme un match où Brest aurait perdu des points. Parce que Brest était à domicile, premier match de la saison à domicile, ils ont dominé, mais finalement, ils n'ont pas réussi à faire mieux que ce match nul. Ensuite, il y a eu quand même, c'est vrai, j'ai oublié de le dire, le match d'ouverture face au Mans, 2-2. Aussi là, un match un petit peu frustrant pour les Brestois, hein, qui avaient ouvert le score pourtant, mais qui au final parviennent à égaliser grâce à Doumbia, qui égalise tout simplement à la 62e minute, si je dis pas de bêtises, à la 62e minute, juste voilà, qui égalise 62e minute tout simplement, c'est ça, je vérifiais si je disais pas de bêtises. Donc et voilà, un match 2 points en 2 matchs, ça va, c'est quand même pas mal. Après vient ce match face au Havre, hein, on a eu chaud sur la fin quand même, mais on l'emporte 2-1. Avec quand même ce penalty havrais assez scandaleux selon moi, mais bon après ça on est habitué avec notre fameux arbitrage français en Ligue 1. Et puis après vient ce match à domicile face au PSG avec cette courte défaite 1-0, un but au tout début du match et des Brestois qui auront vraiment jouer les coups à fond avec cette superbe occasion de Doumbia qui n'arrive malheureusement pas à mettre ou au fond des filets. Donc ça fait quand même un début de saison frustrant avec aussi cette défaite à Auxerre. Bon là il y avait pas vraiment match, hein. Ils étaient pas dedans nos Brestois. Donc voilà, comme je vous le disais, 2 nuls, 1 victoire et 2 défaites, ce qui nous fait un total de 5 points. Donc voilà, hein, il pourrait avoir mieux. Puis après on peut regarder le calendrier, donc qui va être un peu plus chaud. On a quand même ce match à domicile face à Angers, ça peut le faire. Après, il y a le déplacement à Lille, ça va être plutôt costaud. Réception de Nice ensuite à domicile, à voir. Nice, c'est quand même pas fameux. Puis on se déplace à Lorient, voilà, à la fin du mois. Donc ça aussi, ça va être un match assez crucial, hein, les derbies face à Lorient. C'est jamais simple. Et pourtant, Dieu sait que ce sont des matchs importants pour tous. Donc voilà, un début de saison un peu mitigé. Alors bien sûr, on panique pas, hein, on est que en octobre, la saison est longue et Brest, on a l'habitude un petit peu des tempêtes, surtout bon, on va pas se mentir, on est jamais habitué à être flamboyant dès le début de saison. On peut dire que on est encore en préparation et je pense que d'ailleurs pendant cette trêve, malgré la blessure de Raphaël Le Guen qui rejouera pas avant 2027, je pense que nos joueurs sont préparés. On a eu des belles choses, notamment nos internationaux qui ont été sélectionnés, Mabaldé qui a marqué avec le Bénin notamment. Ça fait plaisir. Kamori Doumbia qui a encore joué avec le Mali. Bon voilà.
Kamori Dembia, d'ailleurs, c'est vrai que j'en ai pas parlé, mais qui fait quand même un sacré début de saison. Alors moi, je dois vous avouer, je vais faire mon mea culpa, mais avant le début de saison, j'avais des doutes encore sur Kamori Dumbia, parce que ça, le talent, c'est indéniable, il l'a, mais à chaque fois, je trouve que c'est compliqué avec lui. Il est au niveau des buts, pour être décisif, etc., je trouve que il pêche un peu. Il y a des matchs, il passe complètement au travers. Et là, depuis le début de saison, j'ai un copain, il se reconnaîtra d'ailleurs, et qui m'envoie à chaque fois un message, parce qu'on en discutait juste avant le début de saison, et à chaque fois que Dumbia marque... j'avais le droit à un beau petit message Dumbia pour me faire comprendre que que j'aurais dû tout simplement fermer ma gueule et faire confiance au grand Kamori Dumbia, la toupie, tout simplement, qui brille en ce début de saison, qui est déjà qui a été même meilleur buteur avec ses 4 réalisations et sa passe décisive, qui a été meilleur buteur pendant quelques temps de notre championnat de France, de Ligue 1. Donc ça fait... Mais qui est toujours, d'ailleurs, il a juste été égalé par quelques-uns. Il est meilleur buteur ex aequo, puisqu'il y a Guiri, Sinayoko, Brunner ou encore Ferran Torres qui sont aussi à 4 réalisations. Donc voilà, Kamori peut-être meilleur buteur pour succéder à Esteban Lopol. Bon, j'y crois pas trop quand même. Je l'aime bien, Dumbia, mais... Voilà, on verra bien d'ici la fin de saison qu'est-ce que ça donne. Mais alors, pourquoi on parle de Brest aussi ? Eh bien, justement parce que ce week-end, il y a une bonne occasion de se changer les idées et d'affronter tout simplement un club que l'on n'a pas forcément l'habitude de jouer. C'est vrai qu'on a, ces dernières années, on a joué quelques clubs italiens en match de préparation à Brest. On se souvient de ce match face au Napoli pour préparer la Ligue des Champions notamment. Il y a eu des matchs aussi face à Venise, ça on s'en souvient. Mais là, c'est une ville un peu plus connue pour notamment son circuit de Formule 1. Il s'agit de Monza qu'on reçoit. Les Pirates reçoivent donc Monza au stade Francis Leblay pour un match amical ce samedi à 18h. Donc l'occasion tranquillement de se remettre en forme avant d'attaquer avec la réception d'Angers le 10 octobre. C'est l'occasion aussi de tester des choses en match amical, puisque on rappelle, on a quand même un petit souci là au niveau des défenseurs centraux, puisque Raphaël Le Guen est blessé. On a aussi notre capitaine Brendan Chardonnay qui lui est toujours blessé. Donc heureusement qu'on a recruté Gauthier Loris en provenance du Havre pour compléter cette charnière. Donc à voir après avec qui il sera associé, peut-être Touzard qu'on avait vu pendant les matchs de préparation un cran plus bas qu'à l'habitude. Donc Touzard en défense centrale, je suis pas convaincu quand même qu'on va tenir toute la saison avec ça, mais bon, faute de mieux, des fois on fait avec ce qu'on a, comme on dit, on bricole. Donc voilà, un match amical, mais un match qui peut être quand même important aussi, qui peut permettre à certains joueurs de se montrer aux yeux du coach. Ça peut être aussi l'occasion, face à une équipe de Monza qui... Bon, j'ai regardé un petit peu l'effectif, voir si je connaissais quelques joueurs. Alors, j'ai reconnu des petits noms, peut-être qui vous parlent du côté de l'attaque. Il y a ce fameux Keita Baldediao qui a évolué notamment du côté de la Lazio et aussi qui était à Monaco, il fut un temps, il y a quelques années, je pense aux alentours des années 2017-2018, j'aurais dit. Donc voilà, ce fameux Keita Baldé. Et puis on a un autre attaquant qui lui était censé être un grand espoir italien, encore un numéro 9 italien, mais qui aura pas eu la carrière escomptée, puisqu'il s'agit de Patrick Coutronné. Je me semble que ça se dit comme ça, Cutrone ou Coutronné. Je pense que c'est plus Coutronné si on le prononce bien. Mais voilà qui s'impose pas finalement en équipe d'Italie et non plus dans ses clubs, lancé par notamment l'AC Milan. Il avait fait un petit tour aussi à Wolverhampton et là il se retrouve avec Monza, bon, quand même en Serie A, mais bon, c'est pas quand même ce qu'on lui espérait comme carrière. Eh ben écoutez, moi je pense que ça va être un match, ça reste un match amical, mais un match assez sympa. Moi je trouve que c'est cool de voir des petites équipes comme ça, d'autres championnats. Ça permet de pouvoir se mesurer aussi à d'autres styles de jeu et découvrir un petit peu des joueurs d'ailleurs. Donc moi je trouve ça assez chouette. Et puis c'est à domicile, à Francis Leblay, donc pourquoi pas s'y rendre. Et puis voilà, c'est samedi, donc à 18h si jamais ça vous intéresse.
Et puis voilà, en préparation, donc comme je vous le disais, de la réception d'Angers, un match à gagner, j'espère, hein, enfin qu'on va gagner, je pense. Hein, j'aime pas beaucoup cette équipe d'Angers, moi je dois dire. J'espère que nos Brestois vont nous faire honneur. Et pour leur faire honneur, nous, on va s'écouter tout simplement un grand classique du Stade Brestois. C'est vrai que j'ai pas fait dans l'originalité ce soir. J'ai pas été chercher très loin, c'est vrai. Vous m'excuserez, hein, je me rattrape prêt pour les prochaines émissions pour parler de notre cher Stade Brestois. Voilà, on va mettre tout simplement le fameux hymne des Canadiens, Allez Brest, voilà, cette fameuse époque du Brest armorique que l'on salue, d'ailleurs le feu Brest armorique que je n'ai pas connu malheureusement, mais je vous propose d'écouter ce morceau pour accompagner tout simplement ce petit passage sur le Stade Brestois.

Allez, donc les Canadiens, c'était Alès Brest et on reste dans le sport breton, mais on change de terrain et de ballon. On va passer sur un ballon un peu plus ovale, je sais pas si on peut jouer au foot avec, mais ça fait rien, puisqu'on va parler rugby et plus précisément du RC Vannes, le Racing Club de Vannes qui retrouve donc le top 14 cette saison. C'est vrai qu'ils ont fini premier de Pro D2 et une superbe campagne de play-off. On sait que les play-offs, c'est pas forcément le plus évident et c'est pas forcément le système le plus récompensant, surtout quand on a fait une saison de Pro D2 comme Vannes. Mais voilà, donc ils viennent se frotter maintenant à l'élite du rugby français. Et voilà, le top 14, ce début de saison, c'est plutôt compliqué pour nos amis vannetais, puisque avant la réception de Pau ce week-end, Vannes est dernier au classement avec 0 victoire en 4 matchs, 0 points. Et ben, voilà, quand on regarde les scores, alors on se dit que c'est quand même assez sévère. Certes, ça pique, puisque ça fait pas de points pour Vannes. Il y a eu ce déplacement à Castres avec une défaite 29-20. Puis à la maison, contre Toulouse, défaite 23-29. C'est assez frustrant, quand même, face aux champions en titre. Donc voilà, de s'incliner ainsi. Puis après, il y a eu cette défaite face à Montpellier, 12-26. Et puis Toulon, défaite 28-10. Donc voilà, les deux dernières rencontres, c'était plus compliqué pour Vannes. Ça pique quand même pas mal. Pour nos amis vannetais qui affichent toujours, donc voilà, comme on le disait, ce bilan de 0 points en 4 matchs, 65 points marqués contre 112 encaissés, une différence de moins 47, voilà, et un classement qui pour le moment ne pardonne pas, c'est ça le haut niveau. Et c'est ça, le top 14 aussi, le championnat le plus dur d'Europe, peut-être même du monde. Et chaque week-end, donc, on affronte une équipe qui peut faire mal. Parce que quand même, on le rappelle, l'adversaire de ce week-end, c'est la section paloise qui se hisse à la 3e place du classement. Pour le moment, égalité avec les deuxièmes, donc ils sont même deuxièmes ex aequo, pardon, je me suis trompé. Donc voilà, juste derrière Toulouse et Lyon. Donc voilà, il y a ce match à la maison. Alors on sait que c'est particulier quand même du côté de Vannes à la Rabine. Ça se passe ce samedi à 16h35. Donc voilà, la Rabine, c'est un petit peu le petit chaudron de Vannes où ils arrivent quand même à faire des exploits de temps en temps. Et peut-être qu'ils arriveront à renverser les troisièmes du championnat pour engranger leur premier point de la saison. Donc voilà, Pau, c'est quand même troisième du classement, comme je vous le disais. Ils viennent de battre La Rochelle sur quand même un score assez gros, 39-17. Donc ils sont en confiance, Pau aussi. Ils jouent bien, ils arrivent avec l'étiquette du favori, bien sûr, et du candidat sérieux pour cette victoire. Mais après, on sait jamais, nos vannetais peuvent toujours y arriver. L'historique récent n'est pas forcément en faveur des vannetais aussi, puisque dans les deux dernières confrontations, face à Pau, eh bien Pau s'est imposé 48-24 puis 52-26, donc c'est quand même des scores assez lourds. Donc les Béarnais, voilà, ils se sont régalés de nos vannetais. Bon, c'était quand même il y a deux ans, donc il y a des choses qui ont évolué, bien entendu. Donc peut-être que Vannes s'est renforcé. Donc voilà, une ambiance, une adresse où les vannetais sont dedans, c'est bien la Rabine, qui peut être compliquée pour l'adversaire. Et c'est le genre de match où il faut tout donner, parce qu'à un moment, faut bien que la dynamique, elle s'inverse, elle se retourne. Et quoi mieux qu'un bon gros match à domicile contre une équipe du haut de tableau pour lancer sa saison, ça a failli arriver à Brest au football face au PSG. On aurait pu croire cette petite victoire ou au moins un gros match. Il y a eu gros match, mais pas forcément le score. Alors pourquoi pas sortir le gros match pour les vannetais, samedi à la Rabine. Il faudra du courage, de la solidité et la grosse force du public. Alors voilà, si vous avez l'occasion d'y aller, j'espère pour vous que vous pourrez faire du bruit et chanter pour encourager nos vannetais. Parce que voilà, ils le méritent quand même, ils en ont bien besoin de ça. Et puis pour la petite anecdote, ouais, j'avais vu ça, moi je ne connaissais pas. C'est vrai que au rugby, il y a quand même des numéros de maillot un petit peu spécifiques. Et alors Vannes, ils ont pour particularité d'imposer à leurs joueurs. Alors faut qu'il y ait au moins chaque joueur
chaque joueur pardon du RC Van qui porte un des numéros des départements bretons. Donc je ne sais pas d'ailleurs s'il y a le 44 s'ils comptent quand même le 44 dans leur comme un département breton, mais je pense que oui. Donc il y aurait le 29 bien sûr, le 22, le 35 et le 56. Donc voilà, je trouve que c'est assez cool hein, Van qui sont quand même assez ancré dans tout simplement dans tout ce qui est cette culture bretonne hein. C'est des fervents défenseurs hein. On peut le voir toujours avec cette petite hermine aussi sur leur logo. Et puis j'avais vu également qu'ils avaient été contactés par Nike pour devenir leur équipementier, voilà, comme ils montaient en top 14. Et bien, figurez-vous qu'ils ont refusé. Et pourquoi est-ce qu'ils ont refusé? Et bien, ils ont refusé parce que ils voulaient avoir quand même cette mainmise un petit peu sur leur maillot et pouvoir, au lieu d'avoir un template que tout le monde a et un truc un petit peu dégueulasse sans identité, ils ont voulu justement pouvoir garder cette identité, mettre un petit peu ce qu'ils veulent sur leur maillot, et ça c'est très chouette. Et en plus je trouve que leur maillot de cette saison est très chouette, c'est chez l'équipementier Castoré et franchement ça vaut le détour. Je vous invite à aller voir ça, c'est un beau bleu en plus, le maillot de Van, j'aime bien. Après tous les motifs, toutes les petites ornements qu'ils ont réussi à mettre qui rappellent tout simplement cette culture bretonne, et je trouve ça tout à fait sympathique et je trouve ça très cool. Une équipe qui, on le savait déjà, s'ancre vraiment dans cette culture bretonne. Ils font toutes leurs combinaisons, qu'ils font par exemple sur des mouvements collectifs ou alors sur des touches, des choses comme ça, et tout simplement ils parlent en breton, et ça c'est cool parce que c'est vrai que ça doit se faire aussi, je pense, dans d'autres régions, hein, peut-être du côté du Pays Basque et tout, mais savoir qu'on fait ça en Bretagne, je pense que certains clubs de foot pourraient notamment s'y inspirer parce que c'est bien beau de signer des chartes sur la Bretagne. Il faut défendre sa culture bretonne jusqu'au bout et ça peut passer par là. Ça peut donner envie de, commencer la langue bretonne et de la parler, au moins comme ça quand les joueurs ici signent à Vannes, ils savent à quoi s'attendre et ils respectent, et ça c'est aussi des grandes valeurs du rugby. Alors je vous propose, pour illustrer tout ça, ce beau Racing Club de Vannes, et tout simplement un duo breton, voilà, ils insistent aussi beaucoup sur la musique hein, en plus du brogoz qu'il y a à chaque début de match. Il y a un groupe un duo breton, voilà, qui arrive souvent à la rabine pour jouer des morceaux. Alors, il s'agit de Pink Floyd, hein, rien à voir avec le groupe, c'est Pink P-I-N-C et Floyd F-L-O-Y-D. Donc voilà, une lettre près, c'est presque pareil. Et donc voilà, c'est un duo qui nous fait de la musique traditionnelle bretonne. Et alors, je suis tombé sur un de leurs morceaux qui s'appelle The Mustache in the Kitchen. Voilà, ça m'a un petit peu amusé, je dois le dire. Donc, je vous propose d'écouter ça tout de suite.

Et voilà, un beau morceau du groupe, du duo, Pink Floyd, PINC, hein, je vous le disais, pas avec un K. C'était leur morceau The Mustache in the Kitchen, un beau morceau de musique traditionnelle bretonne, voilà, qu'on n'écoute pas souvent ici dans cette émission, mais qui fait quand même plaisir pour les oreilles. Et voilà, pour finir cette émission, on parle des filles du BBH, et là, contrairement à nos rugbyman de vannes, on va parler d'une équipe qui, elle, a clairement mis les gaz et a clairement le vent en poupe, parce que oui, mes amis, le Brest Bretagne Handball réalise un début de saison parfait en Ligue des Championnes, 3 matchs, 3 victoires, et on va pouvoir regarder un petit peu tout ça dans le détail, parce que ça vaut le détour. Alors le premier match, c'était en Norvège contre Sola, une victoire 29-25, un déplacement piégeux, mais Brest a réussi à s'en sortir du piège norvégien. Le deuxième match, c'était à domicile avec une victoire contre Dortmund, 34-24. Là, c'était plutôt net, propre et très costaud de la part des rebelles. Et le troisième match, c'était cette fois-ci au Monténégro. Décidément, elle voyage. C'est pas forcément des pays qu'on a l'habitude de voir dans d'autres sports, mais le Monténégro, donc oui, avec Buduknost, une victoire 27-22 pour les Brestoises. Un match un peu plus accroché que face à Dortmund, mais où les Brestoises ont su prendre le large dans les 20 dernières minutes, avec notamment un 5-0 qui a su faire la différence et qui a scellé le destin du match. Et dans ce match-là, il y a eu aussi une très belle performance de Tamara Horacek, arrivée de Slovénie cette saison. C'est la meilleure buteuse de ce match, avec 6 buts sur 9 tirs, donc plutôt pas mal. Et il y a aussi eu Méline Nokandi, qui a été très efficace, avec 4 buts sur 5 tirs. Donc franchement pas mal. On peut dire qu'elle redouble d'efficacité encore cette saison, nos Brestoises, après avoir arraché ce titre de championne de France qui leur échappait depuis quelques années. Voilà, en championnat, on va pouvoir en parler. Le début, c'est un petit peu compliqué, si on peut dire ça, avec une défaite un petit peu surprise qui n'était pas du tout prévue face à Plantkuk, 27-26, un petit point dans les toutes dernières secondes. Donc ça pique et ça risque peut-être de leur coûter la saison, parce qu'on sait à chaque fois comment les courses au titre face à Metz se déroulent. À chaque fois, c'est sur un petit point, un petit détail, un match. Et donc là, voilà, une défaite face à Plantkuk qui joue d'habitude les derniers rôles, et ben enfin les derniers rôles, qui joue pas les premières places, on va dire. Voilà, ça fait pas trop les affaires de nos Brestoises. Mais bon, on va pas faire une fixette là-dessus. Peut-être que leur objectif réel cette année, c'est peut-être accrocher une finale de Ligue des Champions, des championnes. Donc pourquoi pas, la Ligue des Champions, c'est autre chose, c'est un autre niveau, un autre rythme, et apparemment, elles s'y plaisent bien avec ces 3 premières victoires. Peut-être que c'est ça le vrai objectif de la saison. Il y a une belle saison individuelle aussi à mettre en lumière, c'est celle de Clarisse Méraud, qui a été élue meilleure joueuse du mois de septembre en Ligue féminine. Voilà une petite distinction qui fait toujours plaisir et qui aide aussi à montrer le bon travail de toute l'équipe, mais aussi d'une joueuse en particulier. Alors, le rendez-vous, c'est dimanche 4 octobre, donc à 16h à la Brest Arena, puisque le BBH reçoit le Crim OTP Groupe Mercator Ljubljana. C'est assez long comme nom, mais voilà, donc face à Ljubljana pour la 4e journée de la phase de groupe. Et attention tout de même, on connaît un peu à la maison comment les appeler, voilà, ce club de Ljubljana, puisque l'an dernier Brest était tout simplement déjà allé gagner à Ljubljana 37-25, un score très net, une petite démonstration quand même de force de la part des rebelles, et avait fini en tête de son groupe avant d'aller tout simplement affronter le Final 8. Et cette fois, c'est à domicile, donc à la Brest Arena, avec un public derrière que l'on connaît et qui aide aussi à participer à la force de cette équipe. Donc voilà, l'enjeu, c'est de confirmer, faire le 4 sur 4,
la passe de 4 tout simplement, et continuer à construire quelque chose de solide pour la suite de cette compétition, parce que on le sait, voilà, le BBH vise sûrement grand et peut viser grand, hein. Le club a déjà des titres, de l'expérience et cette ambition claire d'aller de plus en plus loin en Ligue des Champions. Déjà le Final 8 la saison dernière, c'était une très belle chose. Donc voilà, continuer sur cette lancée, défendre les couleurs de Brest en Europe et de montrer que le handball breton, c'est du sérieux quand même, hein, et pas prendre à la légère, parce que les Messines ont réussi quand même à aller en finale de Ligue des Champions. Alors pourquoi pas les Brestoises. Donc voilà, dimanche, si vous voulez voir du sport de haut niveau, foncez du côté de la Brest Arena, avec des Brestoises qui méritent une salle pleine, une ambiance de folie, et montrer voilà, qu'on a un public qui peut faire vibrer les murs. Et que elle mérite quand même tous ces beaux encouragements. D'autres petits événements à noter. Donc pour ce week-end, on en parlait en début d'émission. Si vous voulez voir, ça se passe cette fois-ci sur la télé, ou alors si vous avez l'occasion d'aller au Stade de France, pourquoi pas. Mais à 20h45, donc ce fameux France-Italie, à suivre le troisième match de Zinedine Zidane. Puis après, bah, ça se passera samedi. Alors samedi, on a plusieurs rendez-vous que j'ai pu noter pour vous. On a notamment, si vous aimez pas les matchs amicaux et que vous préférez voir la réserve du Stade Brestois, eh bien sachez qu'ils jouent à Ménespol ce samedi à 18h30 face à Vire. Donc voilà, c'est pour le championnat de National 2. On a aussi un petit peu de handball féminin samedi, avec donc l'équipe numéro 2 du Brest-Bretagne Handball, qui cette fois-ci affronte Alfortville à 20h au complexe sportif Jean Guéguignat. Et il y a bien évidemment les deux matchs dont je parlais tout à l'heure, le RC Van qui reçoit Pau, donc à 16h35 à la Rabine, puis Brest qui accueille Monza à 18h du côté du stade Francis Leblay. Et ce match dont on parlait à l'instant, ce match Brest-Bretagne handball face à Ljubljana dans le cadre de la Ligue des Championnes, à 16h du côté de la Brest Arena, avant de se déplacer face à l'Ogre Messin, leur rivaux de toujours. Ça sera mercredi, donc voilà, mercredi 20h, Metz BBH. Ça va être un sacré match aussi. Eh ben écoutez, c'est tout pour moi pour cette reprise, hein. C'est vrai que c'était la reprise, j'avais pris une belle pause pour cette émission à l'abordage. Écoutez, je vous dis à la semaine prochaine, sûrement. J'espère, oui, je vais essayer de me tenir à mon calendrier quand même, hein. C'est le début de saison, c'est la reprise. Je vous dis tout simplement à jeudi prochain, pareil, 21h30, même heure sur le 103.8, tout simplement sur Fréquence Mutine. On parlera sport comme à notre habitude. Peut-être que je serai accompagné cette fois-ci de vieux loups de mer, de mes fidèles acolytes. On verra ça peut-être pour parler d'un sujet. Eh bien écoutez, je vous souhaite une très belle soirée sur les ondes de Fréquence Mutine. On se quitte avec un morceau. Voilà, j'étais pas spécialement inspiré, même si c'est vrai que le nom de ce groupe, ça pourrait très bien aller aux joueuses du BBH, les Sweet Monsters, avec leur morceau Miss Disappears. Très belle soirée à toutes et à toutes à l'écoute de Fréquence Mutine.

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